La révolution passera par le vélo, camarade. Ah, la bicyclette, elle te permet d'aller 5 fois plus vite que le piéton. Tu dépenses 5 fois moins d'énergie et tu vas 5 fois plus loin. En vérité, je te le dis, camarade, la révolution passera par le vélo.

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0: Attends. Je sais pas comment tu joues. T'as une manière de jouer qui me...
1: Attends, stop. J'ai raté la fin, mais c'est pas mal, là. Vous savez quoi, les mecs, je suis tendu.

J'ai fait un rêve quand j'étais gamin. Tout commence au-dessus de la nature et des champs en Auvergne. C'est fin de l'été, été indien. Les champs sont dorés. Et je suis une espèce d'oiseau de proie. Je suis dans sa vue en tout cas. Et je survole les champs à une haute altitude. Et puis à un moment donné, je vois un petit cabanon de pierre, un truc de paysan où ils laissent leurs outils. Et je me mets à décrire des cercles autour, comme si jamais c'était une proie, comme font les oiseaux de proie, quoi. Et puis, à un moment donné, du coup, je fonds dessus à toute vitesse. Et au moment de l'impact entre mon bec et le cabanon, d'un seul coup, ça switch et je me retrouve à me voir à la troisième personne en train de tomber au ralenti au-dessus de mon lit.

là, je m'assois au bord de mon lit. Et en fait, dans ma chambre, il y avait une forme de rideau. Il n'y avait pas de porte. C'était une vieille maison en Auvergne. Et de l'ombre de ce rideau se mettait à... Je voyais deux yeux rouges en train de s'illuminer. Et il y avait un énorme chien noir, une espèce de loup chien noir qui sortait. Et qui avançait en marchant doucement vers moi. Et qui s'asseyait juste devant moi avec l'air de se questionner, on fait quoi maintenant ?

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0: Moi, je dis qu'on peut mentir à son chien, par exemple, comme on l'adore, tu vois. Au lieu de dire « monte dans la voiture, on va chez le vétérinaire », ben on fait genre « juste monte dans la voiture » et c'est pas un mensonge, mais on le préserve un peu. C'est pas vraiment un mensonge non plus.
1: Je pense qu'on a le droit de mentir à tout le monde, en fait. Pas que ce soit si grave de pas vouloir faire souffrir quelqu'un ou de pas être toujours dans une honnêteté inflexible. Par contre, je pense que la seule personne avec qui

0: mentir à tout le monde à condition qu'on assume le fait qu'on ait menti après. Mais il n'y a pas de gens qui ont plus le droit de ne pas avoir de mensonges que d'autres.
1: Il faut juste savoir tenir son mensonge, et surtout ne pas se faire rôder. Voilà. Et surtout mentir à sa mère, quoi. Parce que quand on a 16 ans, c'est la base.
2: Moi, je pense qu'on peut mentir à tout le monde, sauf aux gens dont t'es le plus proche. Parce que je pense que justement, ce qui fait une relation profonde et forte, c'est l'honnêteté.
3: On a le droit de mentir à des inconnus. Non, j'ai pas de numéro de téléphone. Oui, j'ai un mec, j'ai une meuf. On a le droit de mentir aux flics. On a le droit de mentir aux gens qui nous ont menti. C'est... Si tu m'as menti, je peux te mentir.
4: On peut mentir à tout le monde, en fait, par omission.
5: Du coup, moi, je suis pas pour mentir à des personnes importantes pour protéger quelqu'un, parce qu'au final, on aura toujours ça sur la conscience. Et voilà. Faut pas mentir à ses amis, parce qu'au final, la vérité, elle se sait toujours. Et il vaut mieux une vérité qui blesse plutôt que de mentir. Et après, sur l'ordre familial, et bah, je suis un peu indécise.
6: Si on ment aux autres, il faut savoir pourquoi on ment. Si c'est pour maintenir une harmonie chez l'autre, alors le mensonge peut être légitime, je pense.
7: On peut mentir à ses hiérarchies quand ils sont incompétents.

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1: Bon, bah, allez. Hein.
2: Qu'est-ce qu'il a dit ?
3: Je crois bien qu'il a dit qu'il voulait les scier.
2: Ah ouais, t'as raison.

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1: Bonjour à toutes et à tous, nous sommes en direct sur Radio BLV depuis la Comédie de Valence, Centre Dramatique National Drôme-Ardèche. Une émission spéciale à l'occasion de l'anniversaire des 25 ans de la comédie itinérante. Si tu ne vas pas au théâtre, le théâtre viendra à toi. La comédie itinérante, c'est le théâtre qui sort de ses espaces habituels pour aller investir d'autres lieux, des lieux qui ne sont pas conçus au départ pour accueillir du spectacle vivant, et qui le deviennent le temps d'une représentation. Des salles de fêtes, des foyers ruraux, des centres sociaux, des MJC, des maisons pour tous, des établissements de santé ou encore des établissements pénitentiaires, et aussi dans des quartiers éloignés géographiquement du théâtre. La comédie itinérante, c'est un dispositif qui vient renouer avec une tradition ancienne du théâtre, le théâtre forain, des tréteaux et des carrioles, des troupes itinérantes, en proposant des formes de théâtre les plus exigeantes et les plus passionnantes. Cette saison théâtrale, ce sont bien 5 spectacles avec 60 représentations qui vont sillonner de octobre à avril des communes entre 100 et 3000 habitants, jusqu'à 2h30 de route depuis Valence. En 25 ans, la comédie itinérante a traversé 167 communes de Drôme et d'Ardèche. Chaque année, c'est plus de 60 représentations qui sillonnent ces territoires. Un dispositif qui est devenu un modèle partout en France, aussi bien pour des théâtres que pour des collectivités territoriales. C'est ce qu'on appelle la décentralisation culturelle. Une politique venue d'un souci d'élargir le public du théâtre au-delà des grandes villes et au-delà des classes sociales aisées qui se sentaient le plus légitimes de consommer de théâtre. Une politique qui peut être mise à mal aujourd'hui avec les injonctions qui pèsent sur le secteur culturel, des injonctions à participer à l'effort budgétaire de l'État. Donc aujourd'hui, c'est l'occasion, tout au long de cette émission et des 25 ans de la comédie

0: de se familiariser et de rappeler l'impact positif de la culture en général et du théâtre en particulier sur la société, sur la démocratie.
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0: Pour inaugurer ce plateau des 25 ans de la comédie itinérante, nous sommes avec Marc Lenné, directeur de la Comédie de Valence. Bonjour Marc Lenné.
2: Bonjour.
0: Et nous sommes avec Philippe Delegue, fondateur de la Comédie de Valence et cofondateur avec Christophe Perton de la Comédie itinérante. Bonjour Philippe.
3: Bonjour à vous.
0: Marc, donc vous êtes auteur, metteur en scène et scénographe et directeur de la Comédie depuis 2020. Qu'est-ce qui oriente les choix de programmation sur le dispositif de théâtre itinérant qu'est la Comédie itinérante ?
2: Je vais essayer d'être le plus synthétique possible, mais pour parler des choix que j'ai pu faire, je suis obligé de rendre hommage à ceux qu'ont fait mes prédécesseurs. Et depuis toujours, l'itinérance à Valence était animée par la volonté de faire découvrir le théâtre effectivement le plus contemporain, le plus exigeant, la littérature dramatique vivante. Et ça a fondé d'ailleurs mon propre geste de mise en scène, puisque mon premier spectacle, je l'ai signé en comédie itinérante. Et à mon arrivée à la comédie, j'ai eu envie, aussi en cohérence avec mon propre travail d'artiste, d'élargir les propositions aux autres champs disciplinaires et, on va dire, aux formes plus hybrides, même si ça existait déjà pour une part à l'époque, je les disons plus systématisées. Et donc aujourd'hui, en comédie itinérante, il y a des formes qui embrassent encore une fois toutes les disciplines du spectacle vivant et aussi des formes qui se questionnent sur comment faire, comment déployer la pensée aussi dans les lieux de représentation. Voilà, pour le dire très vite. Mais donc, il y a des spectacles musicaux, des spectacles plus chorégraphiques, des spectacles de théâtre aussi, évidemment.
0: Philippe, depuis le théâtre de parole de Christophe Perton, qui sillonnait l'Ardèche, et à la suite, donc, la comédie itinérante, quel était le projet au départ et comment a-t-il évolué ?
3: Peut-être que l'idée qui a présidé à l'idée principale, en tout cas, qui a présidé à la naissance de la comédie itinérante, c'était celui d'une pérennité, d'une durée. C'est pour ça que quand on a inventé ce dispositif, il avait autant d'importance que la création, que la programmation, que la constitution d'une troupe permanente ou que l'action culturelle plus générale sur un territoire. Pour nous, c'était une mission de la Comédie de Valence à inscrire pleinement au fronton de la Comédie de Valence. C'était pas une opportunité, c'était pas non plus un effet d'aubaine, ça ne nous était pas demandé par les tutelles du tout. Ça n'était pas dans notre cahier des charges, si ce n'est d'une manière très floue, le fait de devoir éventuellement s'adresser à un territoire, mais pas de cette manière aussi précise et aussi massive, surtout. Et donc, notre projet, il était de l'inscrire dans une durée, dans une pérennité. C'était pour nous fondamental, cette question-là, et elle est fondamentale. Les 25 ans viennent d'ailleurs un peu justifier cette façon de vouloir ancrer cette comédie itinérante pour longtemps. Mais enfin, si on pouvait espérer qu'elle dure 25 ans, en tout cas, on l'attendait pas forcément, c'est vraiment formidable. Pourquoi la pérennité? Pourquoi la durée? Parce que c'est ce qui permet d'établir un lien de familiarité, presque de fraternité, avec des publics. Et le théâtre est un art extrêmement exigeant, très très difficile, parce que ce sont des vivants qui rencontrent des vivants. Et si la rencontre, notamment la première rencontre, est ratée, on en veut terriblement au théâtre, en fait, ce qu'on ne fait pas du tout au cinéma. On peut voir 10 navets de suite, on ne va pas accuser le cinéma, parce qu'on ne peut pas accuser un écran. Mais en revanche, le théâtre, si la rencontre est ratée, on en veut presque personnellement aux gens qui nous ont fait subir ça et qui sont à 5 mètres de nous. Et du coup, cette familiarité, elle est fondamentale, parce qu'en fait, au lieu de proposer des spectacles, on proposait des rendez-vous. On disait, nous sommes la Comédie de Valence, nous avons une troupe permanente, c'est des gens que vous allez retrouver d'un spectacle sur l'autre. Et vous vous habituerez à nous et on s'habituera à vous. Et vous allez non plus venir voir des spectacles, mais vous allez venir voir, assister à un rendez-vous qu'on vous propose. Et on se rencontre, on se connaît de mieux en mieux, on voit des acteurs d'un spectacle sur l'autre aussi. Quand il y avait en tout cas la troupe permanente, c'était aussi un des intérêts de cette troupe, c'était de pouvoir retrouver des visages. Et cette familiarité, elle facilite la rencontre, en fait, entre un public et une œuvre dans le théâtre. Voilà, c'était ça. Notre volonté, c'était que ça dure et que ça devienne une familiarité entre nous.
0: C'est toujours aujourd'hui un projet qui est inscrit au sein même du théâtre.
2: Oui, il l'a fondé et il en fait au fond le cœur battant. C'est la raison pour laquelle aussi, quand moi je suis arrivé à la direction de la Comédie de Valence, le premier spectacle que j'ai tenu à signer, c'était dans le cadre de ce dispositif de décentralisation. C'était un spectacle qui s'appelait Nos paysages mineurs, qui était un spectacle dans lequel je ne me débarrassais d'aucune de mes obsessions d'artiste. Il y avait des caméras motorisées, il y avait les enjeux technologiques étaient très présents. Et ce qui est beau, c'est que de ce spectacle, finalement, est née une trilogie de spectacles qui se conclut avec cette chambre de l'écrivain que je présente ici, ce soir. Mais donc, tout cet enjeu-là m'anime toujours autant.
0: Oui. Oui, vous parlez de premier geste théâtral, le fait d'amener une pièce itinérante. Et donc, par rapport à l'adaptation, parce que les projets, les pièces de théâtre qui sont choisies sont déjà des pièces qui sont très mobiles au départ.
2: Pas toujours. Alors peut-être tu en parleras mieux que moi, mais il y a toujours eu cette idée de pouvoir montrer tous les spectacles. Et donc, il y a des spectacles qui ont été créés dans des salles, on va dire, traditionnelles, équipées avec des grilles techniques notamment extrêmement lourds. Et on fait un travail d'adaptation pour que ces mêmes spectacles, sans rien perdre de leur qualité, puissent jouer partout en Drôme et en Ardèche, dans les fameux lieux non dédiés que vous avez pu décrire. Et je pense que c'est une volonté de Philippe et de Christophe, effectivement, à l'origine, accompagné par Marco, qui était le régisseur de la Comédie itinérante, de concevoir un outil qui permettait ça.
3: Oui, enfin, on voulait essayer de maintenir un niveau d'exigence. C'est pas parce qu'on va jouer dans des communes qui sont parfois complètement dépourvues d'infrastructures, en fait, qui permettent de faire du théâtre. On se donnait les moyens d'y arriver grâce au soutien des conseils généraux de la Drôme et de l'Ardèche, quand même. Je crois que c'est la première fois, d'ailleurs, que l'Ardèche est de la Drôme. On connaît l'animosité qui peut exister, qui est plus ou moins mythologique, mais qui est aussi un petit peu réelle. Enfin, en tout cas, qui est peut-être sans doute basée sur un fond de réalité. Mais en tout cas, c'était la première fois que deux départements, si proches et en même temps parfois si lointains, s'associaient pour monter le niveau d'exigence, parce que c'était très très exigeant au début, parce qu'on devait mettre au noir toutes les salles dans lesquelles on passait très très peu dans des salles de théâtre, donc on passait surtout dans des salles de foyers ruraux, des salles polyvalentes, des choses comme ça, où il n'y avait même pas de mise au noir possible.
0: Pour obtenir le noir, oui.
3: Oui, juste pour obtenir le noir, c'est un travail colossal en fait. Et les premières équipes techniques ont fini sur les genoux, hein, parce qu'on faisait parfois une représentation d'un jour sur l'autre, et il fallait mettre au noir la salle, il fallait arriver, parfois même monter les gradins ou installer les chaises. Mais en tout cas, oui, pour revenir à ce que disait Marc, il n'y a jamais eu de défaut d'exigence. Et je me souviens juste d'une anecdote, c'est que au bout de 2-3 ans de Comédie itinérante, je me souviens qu'on avait choisi un spectacle qui était une pièce de Labiche. Je crois que ça s'appelait Deux dans une armoire ou un truc comme ça, qui était monté par Agathe Alexis. Un très bon spectacle qu'on a proposé à nos villages. Et en fait, je me souviens de réflexions de nos relais qui nous disaient, mais pourquoi en fait vous voulez nous faire voir à la biche tout d'un coup, pourquoi, enfin, comme si tout d'un coup on cédait à une espèce de démagogie et qu'on leur proposait un peu un spectacle, bon voilà, bon pour les campagnes, quoi, un truc où on allait un peu rigoler, ploum ploum. Alors qu'en fait, non, on trouvait simplement que c'était un bon spectacle, qu'il se trouve que c'était la biche. Mais on a adoré cette réaction parce qu'on s'est dit, mais c'est merveilleux, quoi. Le niveau d'exigence est monté de leur côté à tel point qu'ils ont envie de voir Rodrigo Garcia, Jean-Luc Lagarce, et que tout d'un coup, la biche, c'est comme si on cédait à une forme de facilité. Et donc, c'était une récompense formidable, ça.
2: C'est très important, ce que dit Philippe. C'est-à-dire qu'on a toujours tendance à imaginer que la décentralisation, c'est un choix vertical. C'est des artistes et des élus qui décident, comme ça, de proposer une œuvre.
0: Ce qui est bon pour le peuple, province.
2: Et en réalité, non, il y a un désir. Il y a une réciprocité du désir. Il y a des attentes très fortes. Et si des dispositifs comme cela peuvent exister, c'est vraiment parce que toutes ces communautés de communes, ces associations, le désirent. Et pour le coup, Philippe parlait de la folie de monter ces petits théâtres en une journée. Il y avait des collaborations aussi de la part des relais associatifs qui aidaient, qui me donnaient la main à l'équipe technique. Et ça, c'est un truc assez fou de se dire que comme ça, il y a cette co-construction-là. Ce mot co-construction, il prend vraiment du sens. Aujourd'hui, il est dans toutes les bouches, évidemment, mais pour le coup, il y a 25 ans, c'était expérimental.
0: Oui, ça a participé à faire monter la demande d'offres culturelles et d'une certaine exigence dans l'offre culturelle aussi.
3: Oui, et puis Et puis c'est très favorisant et fécondant et fertilisant pour un territoire. En fait, je me souviens qu'au début, il y avait des compagnies du territoire qui nous disaient, mais là, vous nous prenez le marché, quoi. Vous allez prendre notre place, on va plus pouvoir jouer, puisque vous venez, c'est massif, vous venez trois fois dans des villages, et nous, on va devenir quoi, etc. Et je leur répondais souvent, mais non, parce que plus il y a de culture, plus il y a de culture, plus il y a d'art, plus il y a d'art, plus il y a d'intelligence, plus il y a d'intelligence, tout le monde en profitera. Et d'ailleurs, à tel point, on discutait avec Alain Chambard tout à l'heure à table, et qui est un des relais de la comédie itinérante sur Bordeaux. Il nous racontait à quel point, lui, ça l'a structuré. En fait, ça l'a totalement structuré. Et ils ont pu, de leur côté, à nouveau, et même en dehors de la comédie itinérante, accueillir d'autres spectacles. Donc, en fait, c'est bien la preuve que c'est pas une invasion du territoire par une institution. Non, c'est une institution qui a des moyens, mais faisant ce qu'elle doit faire, elle permet aussi l'éclosion de plein d'autres aventures et de plein d'autres artistes. C'est pas en faisant moins que certains pourront faire plus, mais il faut tous faire plus.
0: Oui, ça participe, enfin ça donne un rôle moteur et ça entraîne finalement d'autres dynamiques sur place derrière.
2: Et qui ces dynamiques-là, elles ont généré d'autres aussi modalités de la rencontre dont tu parlais, parce qu'effectivement, ce qui a fondé la comédie itinérante, c'est d'abord la rencontre avec une œuvre et comment cette rencontre peut nous transformer. Ça, c'est l'expérience que chaque spectateur peut connaître d'ailleurs dans tous les théâtres. Et quand moi je suis arrivé, il y avait un vrai désir de la part de tous ces associatif, et bien que la présence artistique puisse s'enraciner plus dans le territoire, en tout cas que ces artistes soient là plus longtemps, au-delà même des temps de représentation. Et donc on a donc inventé et déployé des dispositifs qui répondent à ce désir-là désormais. Voilà.
3: Ça s'est même fait parfois un petit peu comme des chemins de traverse. On évoquait encore tout à l'heure à Bordeaux le fait qu'entre deux spectacles qui devaient se jouer à Bordeaux et dans les environs, eh bien un des acteurs, Yves Barbeau, pour ne pas le nommer, a organisé comme ça au pied levé des ateliers d'écriture ou des ateliers de lecture avec les gens du territoire en leur disant si demain vous êtes libre, venez, on fait une journée de stage d'écriture.
2: Et ce mouvement-là, aujourd'hui, il est, on a conçu et systématisé des dispositifs qui le permettent.
0: On va en parler tout à l'heure avec Julie Pradera sur notamment les Sendas, les ovnis. Eh bien, merci infiniment, Marc Lenné. Donc, je rappelle que vous êtes actuel directeur de la Comédie de Valence, Centre dramatique national Drôme Ardèche. Et merci Philippe Delegue qui a fondé la Comédie de Valence en 97 et a été son directeur plusieurs années.
3: Merci à vous.
0: Nous allons faire une petite pause musicale avec An American Prayer de Jim Morrison.
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1: Vous êtes toujours sur Radio BLV 93.6, une émission spéciale en direct à l'occasion des 25 ans de la Comédie itinérante, le dispositif donc de la Comédie de Valence, Centre dramatique national Drôme Ardèche. Au théâtre, on peut avoir de l'infiniment grand avec des productions très lourdes, de grosses contraintes techniques et financières qui rendent difficile la circulation des spectacles. Et puis on peut avoir de l'infiniment petit qui tient dans un mouchoir de poche et qui s'adresse à tous les publics. Des petites formes qui, en les présentant à droite à gauche sur tout le territoire, participent à mettre en appétit le public. On en parlait tout à l'heure avec Marc et Philippe. Donc des petites formes qui permettent parfois aussi de résister à une surenchère d'utilisation des technologies qui fait barrière à une libre circulation des spectacles. Alors la comédie itinérante, ce sont des représentations théâtrales dans des espaces très différents, des espaces qui peuvent être parfois peu équipés pour le spectacle vivant au départ, avec des jauges de public réduites. Et c'est aux équipes techniques de la comédie itinérante de reconfigurer ces espaces pour qu'ils puissent accueillir le spectacle. On parlait tout à l'heure de la difficulté, rien que pour obtenir du noir dans des salles. J'accueille au plateau Marc Coufignal. Tu es régisseur général à la Comédie de Valence et tu gères aussi la régie sur la comédie itinérante depuis 2003. Bonjour.
2: Bonjour.
1: Quelles peuvent être les contraintes les plus fréquentes et le travail d'adaptation des équipes techniques de la comédie itinérante ?
2: Elles sont multiples. Ça dépend. C'est déjà de faire. La plus grosse problématique, c'est de respecter en fait le date à date. Ça, c'est très compliqué parce que ça demande une organisation au niveau de la structuration du projet, notamment quand on est sur une création, à expliquer au metteur en scène que le spectacle il va se monter et se démonter tous les jours. Et du coup qu'il faut qu'on rentre dans les temps impartis tout en respectant la convention collective, les droits du travail. Donc c'est pour ça qu'on fait, on ne peut faire que 4 représentations par semaine, mais c'est déjà des journées pour les co-techniciens qui sont très remplies parce qu'on arrive à 10h du matin dans les salles, des salles qui sont entièrement vides, salles des fêtes, hein, comme tout le monde connaît de village. Et simplement nous on demande un aspect, quelque chose d'une salle complètement vide, et puis du chauffage, parce que ça c'est important, et des chaises, voilà. Et nous on arrive avec tout le reste, c'est-à-dire soit on arrive avec des dispositifs qui sont plus ce qu'on avait dire des petites formes, où là on a juste 2 camions utilitaires qui sont accompagnés par des régisseurs, soit avec, si on a le gradin, si on a un petit grill technique qu'on appelle la cabane, ben là du coup on promène avec un poids lourd, mais du coup l'idée c'est ça. Mais vraiment l'idée c'est de la contrainte, c'est vraiment de respecter déjà et le temps de trajet entre les lieux, et de pouvoir respecter ce temps de travail qui définit en fait tout le projet artistique, parce que du coup on peut pas se permettre. Alors du coup il faut expliquer effectivement au metteur en scène et au scénographe que tout va jouer sur du 6 mètres par 6 mètres, 6 mètres d'ouverture par 6 mètres de profondeur, que la hauteur de plafond c'est 2,80 m, donc ils nous regardent tous avec des gros yeux quand on leur explique ça au départ, et puis après en fait à chaque fois ça fonctionne.
1: Oui, ça veut dire faire des réajustements sur place. Alors avant d'arriver sur place avec un spectacle, il peut y avoir en amont un travail de sensibilisation au spectacle vivant et à l'accueil de spectacles. Il faut parfois composer avec une demande de spectacle de divertissement et de spectacle jeune public, expliquer, convaincre, multiplier les contacts avec les élus municipaux, les mairies, les associations d'animation locale, intéresser les interlocuteurs, construire un réseau de partenaires. Julie Pradera, tu nous rejoins au plateau et tu es directrice adjointe des relations publiques à la Comédie de Valence. Tu es en lien avec les communes de Valence Romans Aglo pour les itinérances et avec les communes et communautés de communes en Drôme et en Ardèche hors aglo pour les projets SENDA. Donc pour le petit acronyme pour les auditeurs et auditrices qui nous écoutent, c'est les studios d'écriture nomades en Drôme et en Ardèche, et les OVNI, les objets valentinois non identifiés. Tu travailles avec Lucie Scheffner, qui est responsable de la comédie itinérante. Bonjour Julie.
3: Bonjour, oui, j'allais dire, c'est un travail partagé, hein, puisqu'il est important. Donc j'allais effectivement citer ma collègue Lucie Scheffner. Oui, c'est vrai que c'est une formidable aventure, puisque on travaille sur ces deux départements depuis 25 ans, en tout cas dans le cadre de la comédie itinérante. C'est pour ça qu'on est là aujourd'hui. Mais également, comme tu le disais, à travers différents dispositifs, les SENDA et les ovnis. Donc ça, ce sont vraiment des dispositifs qui ont été proposés à l'arrivée de Marc Lenné, notre directeur, et Claire Roussary. Donc c'est vrai, quand on va travailler autour d'un l'accueil d'un spectacle vivant, comme tu le disais, on travaille avec différents partenaires sur un territoire, et puis on va vraiment être en partenariat dans le sens où les partenaires, les associations, les mairies, les communautés de communes, les différentes structures avec lesquelles on travaille, ils vont être cette force vive, ce relais sur le territoire, et ils vont vraiment nous accompagner aussi dans la mobilisation du public. Donc ça, c'est vraiment un partenariat qui est très important, puisqu'on est vraiment voilà, on n'arrive pas comme ça, vraiment on est en lien avec des partenaires pour la plupart historiques. Et c'est vrai que les Senda ou les OVNI, on a pu, avec ces dispositifs, proposer des créations, en tout cas pour les OVNI, des créations participatives. Donc c'est une façon aussi de mobiliser le public et de se dire, bah voilà, vous allez participer à une aventure artistique avec un metteur en scène, avec une autrice, et puis eh bien vous allez comme ça, au fur et à mesure, arriver à faire partie d'une création. Et comme l'expliquait Marco par rapport à la question des salles aussi qui nous accueillent, là c'est vrai qu'avec ces dispositifs, ce qui est aussi très intéressant, c'est qu'on peut aller partout, aussi en lien avec une bibliothèque, en lien avec une toute petite salle, un tiers-lieu, un café associatif. Et donc c'est aussi intéressant d'emmener des artistes et des propositions en plus de ce travail de comédie itinérante via les outils techniques notamment.
4: Qu'est-ce qu'il peut y avoir comme barrière ou comme levier quand on souhaite faire circuler une pièce de théâtre dans ces endroits où il n'y a pas forcément de salle de théâtre avec une programmation à l'année?
2: Tout ça, en fait, nous, on le réfléchit en amont. Quand on programme la saison, en fait, on prend les projets un par un qui nous sont proposés que Claire ou Marc ont vu et qui nous disent, on va prendre ces spectacles-là en comédie itinérante. Donc, du coup, moi, je regarde les fiches techniques. Et après, on connaît toutes les salles, en fait. Moi, je connais toutes les salles. Donc, du coup, on fait un vrai travail avec Julie et Lucie pour préparer quel spectacle peut jouer dans quel lieu. En fait, c'est vraiment ça qui détermine, parce que toutes les salles ne sont pas de la même dimension, ne peuvent pas accueillir, il y en a qui peuvent accueillir le poids lourd avec le gradin, il y en a d'autres pas du tout. Donc nous, on réadapte à chaque fois. Et puis après, évidemment, la notion de géographie, parce que dans tous les cas, vu qu'encore une fois, c'est du data-date, il faut que les déplacements journaliers soient pas trop importants. Voilà, on peut pas leur faire 2 heures de route, autrement les journées seraient trop compliquées, et surtout, on n'arriverait pas à faire ce genre de choses. Mais toute cette alchimie, en fait, ça se crée au mois de mai-juin, là, quand on, c'est un Tetris qui est des fois très, avec des allers-retours permanents, qui nous fait beaucoup rire entre nous trois. Voilà, mais pas tout le temps. Mais...
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4: Associé au spectacle, il y a parfois en amont, parfois ou toujours, vous allez me dire, des résidences artistiques auprès des habitants de la commune.
3: Oui, alors j'ai parlé un petit peu du dispositif des OVNI, ces projets de création participatif, et puis on mène aussi, depuis l'arrivée de Marc et Claire, un projet de résidence d'auteur qui s'appelle donc les Senda, studio d'écriture nomade Drôme et Ardèche, en Drôme et en Ardèche. Et donc là, la comédie lance une invitation poétique, des auteurs, autrices y répondent, et puis on se réunit, on est un jury, et une fois par an, un auteur part en résidence sur un territoire pour 2 mois. Le premier mois va être consacré vraiment à la rencontre avec les habitants et les habitantes sur un secteur défini. Et le deuxième mois, ce temps est consacré à l'écriture. Et à l'issue de ces 2 mois, un texte est écrit qui est donné à entendre par des artistes, des comédiens au plateau avec l'auteur-autrice. Et ensuite, il y a une édition qui est proposée via les éditions de l'appartement. Il y a une micro-édition du texte. Donc c'est un projet aussi très beau qui nous permet de continuer de travailler avec les communautés de communes, des associations, des mairies pour organiser ces résidences, sachant que l'auteur qui est sur le territoire, il va pouvoir travailler avec un EHPAD, donc mener des ateliers d'écriture et mener aussi des petits moments de lecture. Donc là pour le coup, sans technique, où on a vraiment l'auteur, autrice qui est là, il va s'installer dans la salle de la MJC par exemple, et puis il va proposer des lectures de textes. Et donc c'est très intéressant parce qu'on a voilà, des choses très très légères avec un ou deux artistes et puis comme dit Marco, le dispositif avec, avec la cabane notamment et le gradin.
4: Est-ce que ces résidences artistiques peuvent aussi être l'occasion pour les participants et participantes de toucher un petit peu, de sensibiliser aux aspects techniques et à la régie de spectacle ?
2: Évidemment, parce que ils participent déjà au montage. Enfin voilà, quand les gens qui nous accueillent sur place, parce qu'on a toujours des relais sur place, qui sont des personnes très très importantes et qu'on tient à remercier évidemment tous les jours, parce que sans elles, la comédie théâtre n'existerait pas. Donc du coup, effectivement, c'est des gens qui sont sensibilisés à chaque fois. Enfin nous, on a des partenariats qui se sont installés avec des personnes depuis de longues longues années maintenant. Et du coup, en fait, effectivement, ils ont appris ce que c'était un pendrillon, ce que c'était de faire une cage de scène, de faire la lumière, ça représente quoi, comment, pourquoi. Enfin, même eux, ça les aide en fait dans leur peut-être animation qu'ils font tous les jours.
3: Oui. Voilà. Oui. Ouais, c'est vrai, je me revois aussi venir à 11h avec une classe, puisqu'on profite aussi de nos présences pour travailler voilà, avec les écoles et je sur des propositions jeunes publics, il m'arrive de venir embêter gentiment, bien sûr, l'équipe technique qui est en plein montage et d'arriver avec 25 élèves et de dire, bon, alors, parlez-nous du son, de la lumière, comment ça se passe. Et c'est vrai que ça crée des endroits de découverte sur tous les métiers liés au spectacle. Spectacle vivant, ça c'est chouette.
4: Merci Julie.
3: Avec plaisir.
4: Merci Marc.
3: Merci à vous.
2: Donc, merci à vous.
4: Je rappelle Julie Pradera, donc directrice adjointe des relations publiques à la Comédie de Valence, et Marc Confignal, régisseur général à la Comédie de Valence.
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1: C'était Bertrand Belin avec La Béatitude. 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Nous sommes à la Comédie de Valence, dans la Drôme, où Radio BLV fêtait les 25 ans de la comédie itinérante.
2: Eh bien, je vais accueillir autour du plateau Charlotte Rosé Garcia, qui est chargée de mission culture à la communauté de communes Valérieux en Ardèche, ainsi que Jean-Jacques Bruschini, vous me direz comment ça se prononce, maire de Huppy, commune qui accueille la comédie itinérante depuis très longtemps. Bonjour à vous.
3: Bonjour.
2: Et Anne. Et donc Anne Longle, habitante de Vinsobre, spectatrice fidèle de la comédie itinérante. On va commencer par Charlotte. Donc la communauté de communes de Valérieux compte parmi les partenaires du dispositif La Comédie Itinérante depuis... plus de 10 ans.
4: Depuis moult années. En fait, moi, ça fait 11 ans que j'accueille la comédie, mais avant même l'existence de cette communauté de communes qui est issue de fusion de trois autres, depuis, je crois, 2002-2003, autour du bassin de Saint-Pierre-Ville à Lombardèche, il y avait déjà la comédie qui venait sur notre territoire. Donc, ouais, il y a un vrai historique.
2: Et alors, justement, pour comprendre un petit peu comment ça s'articule, comment ça s'organise le partenariat avec la comédie itinérante avant et pendant la saison?
4: Alors avant, moi je travaille donc avec Lucie Scheffner pour en fonction de la taille des spectacles qui nous sont proposés. Donc il y a 3 à 4 spectacles par an qui sont proposés en comédie itinérante. Moi je les prends tous dans ma saison culturelle itinérante. On a 29 communes sur Valérieux et donc je fais en sorte que les spectacles puissent tourner dans toutes les communes. Enfin voilà, chaque année on change de commune. Donc en effet, Marco commence à connaître à peu près toutes nos salles de spectacle. Et ce qui est un vrai défi, parce qu'il y a des salles, je dis salles de spectacle qui n'en sont pas du tout, hein, des salles des fêtes couleur papier toilette rose. Enfin, on part de très très loin quand même quand ils viennent installer leur pendrillon, etc. Et j'essaye de varier les communes, de voir. Nous, on a aussi des fortes contraintes météorologiques. On a des communes qui sont à 1300 mètres. Il neige une partie de l'année. Donc, il faut vraiment prendre en compte ça parce qu'ils arrivent avec un camion. D'ailleurs, ils prennent souvent un plus petit camion pour venir chez nous. Je pense à le Bon d'Ardèche où il y a un tout petit pont en pierre à traverser, où même avec une Twingo, on a peur. Et eux, ils doivent quand même le traverser pour amener le matériel.
2: C'est pas que les contraintes des salles elles-mêmes, c'est les contraintes d'accès aussi sur la voirie publique.
4: Tout à fait. Et puis après, l'idée aussi, c'est de varier les esthétiques, parce que parfois, ce sont des spectacles à consonance plutôt musicale, parfois plutôt chorégraphique, parfois plutôt théâtrale. Et donc, on essaye aussi de varier dans les communes ce qu'on peut présenter.
2: Jean-Jacques, tu es maire de Huppy. Et donc, qu'est-ce que le dispositif de la comédie itinérante vous a permis en tant que commune ?
3: Alors, ça fait déjà un peu plus de 20 ans qu'on travaille en partenariat avec la comédie. À l'époque, j'étais simple conseiller et on avait une personne qui s'était spécialisée dans la culture. Et quand on a fait mon premier mandat en tant que maire avec Isabelle Savio, que je veux mentionner ici parce qu'elle travaille énormément ce projet de partenariat, nous avons décidé de créer une régie spectacle. Et ça nous a permis d'agglomérer beaucoup de bénévoles, et ce qui nous permet aussi d'accueillir royalement à la fois les techniciens avant le spectacle et après le spectacle les comédiens, puisque nous préparons aussi les repas et que généralement les repas sont fort appréciés à Huppy. Je vous dis ça comme ça.
4: Non, c'est vrai que les techniciens pourraient faire un petit guide, mettre 1, 2, 3 épis, enfin 1, 2, 3 châtaignes ou 1, 2, 3 picots, non. Mais parce que, alors des fois je pense qu'ils en auraient le bol de manger de la caillette et de la crique sur les tournées, donc qu'on essaye de varier. Et puis c'est
5: à vin
4: toujours
5: sobre, il mange de la truffe.
4: Ah, on n'a pas tous
2: les mêmes moyens. Concurrence.
4: Non mais c'est aussi rigolo parce que quand on accueille de plus en plus, il y a des régimes aussi alimentaires particuliers, sans lactose, sans gluten, etc. Et au début, enfin voilà, il y a 10 ans, j'appelais les restaurateurs pour dire vous pouvez me préparer, et il y avait un gros blanc quoi. Et en fait, ça aussi
2: c'est une sensibilisation aussi des restaurateurs dans tout ça.
4: Ça forme aussi, tout à fait, à pouvoir proposer des plats végés. Donc c'est tout un écosystème autour de l'accueil de spectacle avec la comédie.
3: À Upine, c'est nous qui préparons les repas.
4: Nous, on fait travailler le commerce.
2: Qu'est-ce qui pourrait pousser une mairie à s'engager sur ce dispositif? Et de quelle manière s'engage-t-on?
3: Eh bien, il faut déjà être convaincu que la culture, ça peut apporter beaucoup. Et donc, voilà, après, je ne sais pas, c'est vrai que nous, on a fait un peu boule de neige avec les communes qui sont autour, puisque quand on a commencé UPI, après Montméran, il y a eu la Baume-Cornillane qui est rentrée dans le processus. Et donc, je ne sais pas, il y a une vraie conviction de ce qu'est la culture et de ce qu'elle doit apporter.
2: Et du côté des communautés de communes, qu'est-ce qui peut les amener à se pousser sur leur engagement?
4: Alors c'est déjà, enfin pour nous c'est une super aubaine parce qu'on n'a pas à moins de 1h30 de route de salle de spectacle. Hein, on est quand même en moyenne montagne.
2: On tombe à l'éloignement géographique, c'est ça.
4: Parc naturel des Monts d'Ardèche, on est quand même c'est assez enclavé. Donc c'est une vraie aubaine pour nous d'avoir de la décentralisation de spectacles, et c'est aussi pour nous dans l'idée d'une équité territoriale pour tous les habitants, de se dire qu'on peut proposer la même chose aux habitants de Valence et aux habitants de Saint-Martin-de-Valamas. Et c'est aussi pouvoir faire accéder à des écritures contemporaines, de textes contemporains. Et du coup aussi derrière de sensibiliser à des thématiques hyper actuelles, en fait aussi de pouvoir aborder des sujets de société via des spectacles dans notre saison.
2: Donc Anne Loncle, oui. Tu es habitante de Vinsobre, oui. Et tu es spectatrice fidèle de la comédie itinérante.
5: Oui, oui, j'habite à Vinsobre et je suis spectatrice fidèle. Enfin, c'est-à-dire que vous m'avez appelée il y a 2 jours pour me demander de témoigner, et vous avez du bol. Parce que imaginez que vous soyez tombée sur une spectatrice ronchonne, parce qu'il y en a eu. Il y en a eu, ouais, c'est vachement tôt, 20h, et puis c'est quoi, ça va être des prises de tête, c'est... Non, pas du tout. Vous avez de la chance parce que moi, je suis une spectatrice fidèle et j'ai été conquise tout de
2: suite. Qui nous arrive quand même d'une commune qui est à 9 km au sud-ouest de Nyons.
5: Et 25 ans. Je crois qu'on a fait partie des premiers et je me souviens du premier spectacle. Et il y a des choses qui marquent. Donc, on a vu des choses magnifiques, on a vu des choses qui nous ont moins plu. Parce qu'il y a aussi des spectacles qui n'ont pas plu. Mais l'intérêt, c'est de voir beaucoup de choses.
2: D'avoir de la diversité.
5: Et que chacun trouve quelque chose. Et puis, de toute façon, la qualité professionnelle, elle était toujours là. Donc... Alors, à Nyons, vous parliez de Nyons, il y a une salle de spectacle. Mais... À Vinsobre, à Châteauneuf-de-Bordette, à Molan-sur-Ouvèze, à Valory, il y a des salles, des fêtes. Voilà, un peu dans le même esprit que celle que vous décriviez tout à l'heure. Et moi, je donne une mention spéciale à Marco et son équipe, parce qu'ils transforment à chaque fois ces lieux assez improbables en salles de spectacle, ce qui surprend aussi les spectateurs, donc qui leur donne aussi une petite envie supplémentaire de venir découvrir. Et j'irai même plus loin, c'est que... À force de découvrir des spectacles, des formes nouvelles aussi. Alors, il ne faut pas croire à Vinsobre, il y a quand même d'autres spectacles. On n'est pas complètement perdu.
2: Ah oui, ça y est, j'ai retrouvé ma question.
5: Dans les fins fonds de la campagne. Mais ça a donné des idées. Parce que du coup, on est venu à la comédie. On est venu voir des spectacles. On a participé à des stages. On a participé à des trips monumentaux. On a fait Klagenfurt. On a fait Venise. Donc, au travers de différents contacts, on a découvert des belles choses et on a fait de belles rencontres.
2: Oui, c'est ça. Tu parlais justement du fait qu'il y a déjà du théâtre à Vinsobre. Alors, ma question, je me tourne à nouveau vers vous, donc Jean-Jacques Bruschini. Donc, vous êtes maire de Upi. Et donc, Charlotte Rose et Garcia, chargée de mission culture à la communauté de communes Valérieux. Comment on se fait aussi le travail avec les associations culturelles locales, les compagnies de théâtre locales peut-être aussi? Comment comment ça s'articule?
3: Alors nous, on reste très modeste sur ce plan-là, mais par contre, ce qu'on a pu faire avec la régie, c'est qu'on a pu créer notre propre programme. Et donc, on a et puis tisser d'autres partenariats, puisqu'on a travaillé avec le Cré Jazz Vocal. On travaille actuellement aussi avec le Train Théâtre, qui a programmé trois spectacles, dont un spectacle collectif avec la population. Voilà, donc on essaie d'alimenter, notamment, je reviens à Isabelle, qui est comédienne, donc qui a beaucoup de cordes à son arc et qui connaît beaucoup de compagnies. Donc on a un vrai programme de la saison 2026 déjà qui est fait.
4: Nous, on a également une saison culturelle itinérante à l'année, voilà, avec à peu près trois spectacles par mois, et aussi avec la volonté de proposer des choses aux habitants en dehors des périodes touristiques de forte affluence avec la Dolce Via, etc. Et donc on a aussi d'autres partenaires, le théâtre de Privé avec les Nouvelles Envolées, on a quelque part le Centre National des Arts de la Rue, la SMAC 07, on a beaucoup de partenaires et on a une saison assez dense. La communauté de communes Valérieux, elle mise beaucoup sur la culture pour être attractive et qu'il y ait des installations d'habitants.
2: Et oui, c'est aussi une des façons de rendre plus attractif un territoire. Anne, ça vous apporte quoi en tant que spectatrice aussi de voir du théâtre spécifiquement dans des lieux qui ne sont pas dédiés à ça habituellement?
5: Moi, je pense que je pourrais le voir partout, le théâtre. Donc, on a fait l'expérience en appartement également. Donc, c'est aussi une expérience très proche, avec très peu de public. On reçoit à Vinsobre, dans le cadre de Contes et Rencontres, qui fait maintenant partie des rencontres assez importantes au niveau du conte, dans des salles qui sont effectivement pas dédiées à ça, mais enfin, je sais pas, ça n'a pas tellement d'importance. On est là et quelqu'un nous raconte une histoire, danse, fait de la musique. L'idée, c'est de nous transporter. Alors après, le décor, on l'oublie complètement.
2: Vous êtes désormais aussi présidente de l'Abeille Vinsobres.
5: Alors pas du tout. Non, tout cela. Alors j'en dis deux mots parce que j'en fais pas partie.
2: L'Abeille Vinsobres, qui est une association culturelle locale qui compte parmi les partenaires de la comédie itinérante
5: et qui organise par ailleurs d'autres manifestations tout au long de l'année, qui a son agenda particulier. Mais c'est une association, j'espère que vous aurez l'occasion d'interviewer un de ses membres, parce qu'ils sont tous là, donc je me méfie. On va pas dire des bêtises.
2: En tout cas, oui, c'est assez important de le dire aussi, que le dispositif de la comédie itinérante se construit aussi énormément avec les associations culturelles locales comme l'Abeille Vinsobres.
5: Ben, c'est très important parce que tout simplement, même au niveau diffusion de l'information, qu'est-ce qui va le plus être efficace au niveau du remplissage de la salle? C'est le bouche à oreille, c'est nos réseaux particuliers. En plus, bien sûr, c'est des affiches et les journaux locaux. Mais en fait, ce qui s'est passé, c'est que maintenant, de plus en plus, on se connaît entre communes, on se connaît presque entre spectateurs. Les jauges sont limitées, j'ai écouté que vous en parliez tout à l'heure, on n'y peut rien. Donc on réserve très très tôt.
2: Merci. Obligé. Merci Charlotte Rosé-Gassa, donc chargée de mission culture à la communauté de communes de Valérieux. Merci à Jean-Jacques Bruchini, maire de Upi, et merci à Anne Loncle, habitante de Vinsobres. Nous arrivons à la fin de cette émission, mais restez branchés parce que nous poursuivons à la Comédie de Valence avec la retransmission en direct des lectures des studios d'écriture nomade en Drôme et en Ardèche.

0: au rêve de Penda Diouf et Louise Belmas.
1: Lundi 19 novembre 1938. La cloche sonne. L'institutrice attend que ses élèves se mettent en rang pour rejoindre la salle de classe. Elle ne dit rien. Il y a 10 jours, elle n'a rien dit non plus. Ne m'a pas posé de questions lorsque j'ai gratté à la porte de sa maison un sac contenant quelques vêtements chauds à mon épaule. La longueur du voyage se lit dans mes yeux fatigués. Pourtant, en me voyant, elle sourit. Et ce sont les traits de mon père que je reconnais, les faux jumeaux. Je voudrais m'installer ici. Je crois que c'est ce que j'ai dit, mais peut-être n'ai-je rien eu à dire. Elle m'a montré ce qui lui tenait lieu de bureau et deviendrait ma chambre, puis nous avons dîné, en silence. Lundi 19 novembre 1938, la cloche a sonné. C'est mon tour. Je me tiens devant ces 17 élèves, d'âge et de niveaux différents, unis dans une discipline étrangement silencieuse pour des enfants de leur âge. Dans ce petit village au nom qui rappelle son enclave entre deux ruisseaux, je suis bien loin du temps et du lieu de mon enfance. Ils et elles croisent les bras, attendant de répondre à l'appel de leur nom. Jusqu'au moment des présentations, et c'est le mien que l'institutrice prononce. Ce nom qui, chaque fois qu'il est proféré, me dissocie de moi-même. Ce nom qui est devenu le mien parce qu'on ne sait jamais. Parce qu'on n'est pas à l'abri, nous. Parce que le sous-préfet était un ami de ton père, il nous doit bien ça. Ce nom un peu plus et surtout beaucoup moins. Ce nom qui ne résonne plus avec ceux de certains de ces enfants qui se tiennent devant moi et attendent ce que la nouvelle maîtresse a à leur dire.
0: « 1943. J'avance sur cette terre comme un nourrisson désorienté qui ouvre les yeux pour la première fois sur un monde nouveau. Bouleversé par tous les bruits alentours que je ne connais pas. Les yeux grands ouverts, écarquillés et pourtant aveugles dans la nuit noire. Ma bouche sidérée se tait. Il n'a pas plu depuis longtemps et la terre sèche semble se fissurer sous nos pas, s'éparpillant en des milliers de particules de poussière. Les langues ont besoin de salive pour parler, raconter, crier. Mais la bouche est sèche et les lèvres gercées. Notre colonie se tait. À tâtons, j'avance à tâtons. J'essaie de calquer le rythme de mes pensées à l'allure de mon pas. Lent, mais décidé. Qui sait où la nuit va nous mener? Le soleil pourrait décider de ne plus se lever. J'ai l'impression d'être parti depuis si longtemps que mon île ne me reconnaîtrait plus. Je reviendrai étranger après 20 années d'exil dans cet autre pays qui s'appelle aussi France. Certaines odeurs logent désormais dans un espace inaccessible à ma mémoire et s'y tapissent dans l'espoir d'être un jour réactivées par leur réalité. J'ai perdu la langue. Comment peut-on perdre sa propre langue? N'est-ce pas déjà se perdre à soi-même?
1: J'ai laissé les nuits décider entre elles laquelle serait celle de mon départ. Je crains les au revoir, comme de trahir une promesse. Alors, quand le moment est arrivé, je me suis éveillée et je suis partie. Le cœur et le bagage léger, comme on dit dans les chansons. Car si rien ne pèse ni sur mon dos ni sur mon âme, c'est que ce bagage en est une. Chanson. Je pars. Je navigue à vue en prenant soin de me tenir éloignée du bord. J'évite les balises. Et quand je doute, je demande aux arbres. Je pars. Mes pas se désolidarisent du reste de mon corps. Ils me mènent à un rythme encore régulier pendant que mes pensées s'autonomisent elles aussi. Nous nous accompagnons les uns les autres. Nous marchons côte à côte, mes pas, mes pensées et moi. Je n'ai dormi que quelques heures. Pourtant, chacun de mes sens s'ébroue comme au sortir d'une trop longue nuit. Je sens, je ressens, je re-ressens. Je pars. Je ne crains pas le cri des arbres, ni ceux des animaux imaginaires. Je n'ai pas peur du noir. Je sens, posé sur mon dos, le regard des arbres. Je sors de moi et je me vois de dos comme ils me voient, toute petite à leurs pieds, ne sachant plus en mettre un devant l'autre sans trébucher. Les arbres parlent fort. Ils parlent entre eux. Je ne suis plus seule. Je deviens ces enfants que j'ai accompagnés ces dernières années à intervalles réguliers, se cacher ici, au creux des arbres. Ce sont eux qui maintenant m'accompagnent, me donnent la main et m'invitent à fredonner la chanson qu'ils m'ont apprise. Celle qui, toutes les fois qu'ils ont dû se cacher, est venue les libérer. Cette mélodie inventée pour faire résonner dans les sous-bois la bonne nouvelle. Le danger est éloigné, on peut sortir de sa cachette et redevenir des enfants. Je chante, et aussitôt, la nuit devient jour. Soudain, la forêt se tait. Elle sait garder les secrets.
0: Parfois, nous faisons une pause car l'épuisement lié à la marche nocturne et à toutes celles qui précèdent est total. Tu dois connaître ça aussi. Le repos est un mot qui a disparu de notre vocabulaire, de notre quotidien. Je m'assieds sur la terre et je la sens respirer. Elle exhale un souffle chaud du soufre comme un volcan prêt à dégueuler sur le monde. J'entends sa colère sous les pulsations de son corps alangui. Colère légitime face aux balafres béantes et aux corps meurtris. La terre est imbibée de sueur et de sang. Quel goût ont ces fruits ? Je ferme les yeux rapidement, 5 minutes à peine. J'ai l'impression de m'assoupir, que les rêves sont au bord, prêts à se dévoiler sous la voûte crânienne. Quelques images de mon île et de tous ceux qui me sont chers. Ils sont si loin et je les convoque par ma pensée. La maison familiale, la cour, ma mère. Je marche sur ces sentiers où certainement aucun de mes ancêtres n'a foulé le sol caillouteux et je pense à tous ces chemins que j'ai dû traverser depuis mon départ. Je pense aux bateaux et à ces longs voyages sur l'océan. Mon peuple a l'habitude du bateau. Le corps oppressé et ballotté dans la cale du navire. Couché tête bêche dans les négriers. Cela fait déjà longtemps qu'on nous a arrachés, déportés, sélectionnés, violés, tués.
1: Il est tôt. Le soleil est encore en train de s'étirer de sa longue nuit et peine à transpercer le plafond feuillu. Cela fait 3 nuits qu'elle a quitté ce petit village, perché sur le plateau où l'Ardèche rejoint la Haute-Loire. En altitude, les frontières sont poreuses. Elle a suivi, sans l'allonger, la voie de chemin de fer jusqu'à s'approcher du chemin des Dragonnades. Elle a marché en dehors des sentiers. Elle s'est éloignée du trajet le plus court pour saluer tous les saints patrons de son périple. Julien, Martin, Jean, Christol, Michel. À la voulte, elle a retrouvé ceux qui devaient l'aider à traverser le Rhône, avant de plonger au plus vite dans les forêts drômoises. Elle approche du Vercors par le sud. Elle y est presque. Mais tant qu'elle n'y est pas totalement, elle n'y est pas du tout. Cet instant est peut-être un sursis, peut-être un suspens. Depuis 3 jours, elle marche de nuit et se cache la journée. Mais cette nuit-là, c'est immobile qu'elle a parcouru l'histoire. Et ce matin, elle doit reprendre le chemin prosaïque d'un pied qui se pose sur le sol, puis l'autre, et ainsi de suite, pour l'amener physiquement là où elle doit se rendre. Ce matin, son corps doit rattraper son esprit et ne peut attendre que la nuit revienne. Le trajet qui s'annonce, celui qui suit ses mots, n'est pas encore foulé. À cette heure, il n'existe pas pour elle. Elle, c'est moi, Madeleine S. Et c'est ici que nous sommes, au matin qui suit cette très longue nuit. La nuit de ma rencontre avec Félicien Gontran, dans une forêt qui confine au sommet du Vercors.

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Le monde est un océan qui se soulève. Au cœur de ces vagues résonne ce qui fait de nous des êtres vivants. Écoutons déferler cette écume. Bonjour et bienvenue dans ce 14e épisode de l'Actu des Oubliés. Deux semaines après le rassemblement contre les bassines à Sainte-Soline, nous explorons dans cet épisode les luttes pour le partage des eaux. On le voit bien évidemment en France. Depuis les petites actions de sabotage local comme les jacuzzis vandalisés dans les Vosges l'été dernier ou les canons à neige durant tout l'hiver, jusqu'aux mobilisations de plus en plus massives et réprimées, dans un contexte où la ressource eau se raréfie, la lutte pour le juste partage et contre l'accaparement devient peu à peu une constante. Et c'est vrai sur l'ensemble de la planète. Et la semaine dernière, tandis que dans les Hautes-Alpes, Macron faisait la liste des communes dont les canalisations devaient être réparées pour éviter les fuites, un millier de personnes se réunissaient près de Grenoble pour pointer du doigt la véritable problématique en termes d'eau, l'accaparement par une élite industrielle de cette ressource indispensable à la vie, que certains ont bien du mal à considérer comme un bien commun. Il s'agissait de s'opposer à l'extension, sinon à l'existence de ST Microelectronics, usine de puces électroniques dont la consommation d'eau grimpe près de 23 000 m3 à 29 000 m3 par jour. Alors même que le président de la Société publique des eaux de Grenoble estime qu'il n'est pas possible de livrer davantage d'eau à l'usine. En outre, alors que seulement 43% de l'eau utilisée est recyclée, le collectif Stop Micro affirme. Une récente étude a montré l'état très pollué de la nappe phréatique de Grenoble, à cause des rejets des plateformes chimiques autorisées par arrêtés préfectoraux. Il y a deux ans, ST Microelectronics disait consommer 20 000 tonnes de produits chimiques par an, tous en contact à un moment avec l'eau rejetée ensuite dans l'Isère. Sur le long terme, on ne peut que s'inquiéter de l'impact de ces rejets sur la rivière, les nappes phréatiques et le milieu naturel en général. Un organisateur de la manifestation résumait ainsi. On est dans un monde qui va aller vers de la pénurie, vers de la rareté, et on est face à des choix politiques, face à des choix de société qu'il faut faire. Une autre personne, plus loin, s'exclamait « Je préfère qu'on limite mon temps d'écran plutôt que ma consommation d'eau. »

0: Loin, loin de l'Isère, en Azerbaïdjan, les habitants et habitantes des vallées du fleuve Koura et de la rivière Aras bloquaient l'autoroute le 13 mars pour protester contre les pénuries d'eau dans la région. Les bassins de ces deux cours d'eau, fondamentaux pour la vie dans l'Azerbaïdjan central, sont en pénurie régulière depuis plusieurs années, à tel point que le Koura ne parvient plus à se jeter dans la mer. Au contraire, l'eau de la Caspienne reflue dans le fleuve, rendant l'eau saumâtre ou même carrément salée. Alimentée par une telle eau, les champs sont condamnés à ne plus rien donner d'ici quelques années. Vafa Nagy, activiste politique et membre d'un conseil de village près de Neftchala, écrivait.
1: Même l'eau potable peut désormais provoquer des maladies. Les eaux usées sont rejetées dans le fleuve, mais comme le fleuve reflue régulièrement, le taux d'impureté augmente de plus en plus. Les gens utilisent de l'eau salée pour les tâches domestiques. Les noisetiers sèchent parce qu'ils sont irrigués avec de l'eau salée. De très nombreuses personnes font face à ce genre de problème dans les zones rurales.
0: Là où il y a quelques années l'eau déferlait des sources, elle vient désormais en camion à prix fort, devenant un commerce lucratif pour certains. Aux protestations, le gouvernement répond pourtant qu'il prend toutes les mesures nécessaires pour endiguer ce qu'il considère comme un problème global dû au changement climatique. Un argument jugé trop facile par les locaux, qui considèrent que le vrai problème est l'accaparement de la ressource par une élite liée justement au gouvernement. Vafa Nagy poursuit.
1: Il y a des hectares et des hectares de terres qui sont possédées par quelques officiels liés au gouvernement et qui cultivent des céréales et des grenades ou qui installent des fermes à poissons.
0: Vahid Maharamli, expert agronome, s'exprime lui sur le média indépendant Maidan TV.
2: Le manque d'eau a provoqué d'énormes problèmes aux fermes, aux champs de coton et aux maraîchers. Mais il faut rappeler que juste là se trouve un énorme canal, plein d'eau, qui coule directement vers la ferme d'un oligarque. La quantité d'eau qui se trouve dans ce canal serait suffisante à résoudre le problème de l'eau, non seulement ici mais dans plusieurs autres districts. Hélas, dès que les paysans approchent du canal, la police vient et les empêche d'en prélever. Il y a plein d'exemples comme celui-ci, presque dans chaque canton. Les oligarques privatisent les canaux de la même manière qu'ils créent des lacs pour s'approprier les poissons.
0: Le canal en question appartient au PDG de la Pacha Holding, leader des assurances en Azerbaïdjan et multinationale qui investit dans le monde de la finance, de la construction et du tourisme. Exemple limpide d'accaparement de l'eau de toute une région par une élite protégée par l'État, tant sur le plan de la communication que sur le plan sécuritaire. Car le 13 mars, le blocage de l'autoroute a rapidement été évacué par la police, qui a tiré gaz lacrymogène et balles de caoutchouc dans la foule, blessant jusqu'aux adolescents. Et malgré les images de plaies et les personnes envoyées à l'hôpital par les armes de la police, le ministre de l'Intérieur a nié que des balles de caoutchouc aient été utilisées, évoquant seulement des moyens proportionnés en réponse aux actions illégales d'éléments radicaux. Une sortie qui a dû inspirer Gérald Darmanin, qui l'a imité moins de deux semaines.

0: Alors, face à la puissance des élites économiques, face à la violence de l'État, comment s'organiser pour tenter de se réapproprier collectivement une ressource à la fois précieuse et au renouvellement inconstant, sinon versatile? En Uruguay, des assemblées en défense de l'eau se mettent en place dans différentes régions depuis 20 ans, autour de collectifs d'habitantes. À l'origine de la formation de ces assemblées, un mouvement en défense de l'eau qui en 2004 est parvenu à obtenir par référendum qu'on inscrive dans la Constitution le droit à l'eau potable et salubre comme un droit humain fondamental. Depuis lors, ces organes populaires se constituent en instances permanentes capables de suivre l'évolution de la situation à l'échelle locale et nationale et de déclencher des luttes partout où cela est nécessaire. Ces dernières années, alors que le service en eau subit des rationnements et des coupures dans le pays, les assemblées se multiplient, à l'initiative notamment d'agriculteuristes qui tiennent à préserver, je cite, « le peu de souveraineté alimentaire qu'il nous reste ». Pour les personnes qui ne s'étaient jamais intéressées à la question, l'étonnement est profond. Comme le dit un participant à l'Assemblée d'Atlantida,
1: « J'ai rêvé où notre pays se caractérisait jusque-là par un vaste réseau hydrographique, avec de nombreux fleuves, ruisseaux, gorges, lagunes et d'importantes réserves phréatiques. »
0: Le modèle productiviste, avec notamment l'industrie de la cellulose et la culture intensive de soja, qui représente 1 million d'hectares chacune dans le pays, sont d'autant plus pointés du doigt qu'il s'agit de cultures quasi intégralement destinées à l'exportation. Le 22 mars, lors d'une marche nocturne dans les rues de Montevideo pour la Journée mondiale de l'eau, Carlos Dardano confiait.
2: La politique de l'État, c'est d'avoir une économie qui se base sur le secteur primaire, c'est-à-dire l'extractivisme, l'exploitation forestière, le soja et le modèle transgénique. L'eau et les nutriments sont littéralement pompés du sol, et dans ce sol, on dépose une quantité énorme de produits agrotoxiques. Au lieu de faire attention au cours d'eau, on met en place des fausses solutions qui consistent à perfectionner le processus de traitement.
0: Parmi les assemblées les plus importantes du pays, celle du fleuve Santa Lucia lutte actuellement contre la route 102. Depuis plusieurs mois, elle enchaîne réunions publiques, carnavals et manifestations.
2: Maintenant, on a la problématique de la route 102, qui va provoquer à la fois l'extraction de matière et un passage routier intensif, en plein dans un espace aussi important qu'une zone humide. Au lieu que ce soit la population qui établisse des ordonnances stratégiques, au travers des commissions des bassins hydriques, ce sont ces projets qui surgissent, et ils n'ont rien à voir avec une planification stratégique des ressources, mais seulement avec les profits des entreprises. Et ils ignorent délibérément les processus participatifs.
0: Au-delà des causes de la crise de l'eau, ce sont les solutions proposées par l'État qui sont combattues, car elles portent intrinsèquement la même logique et aggravent le problème au lieu de le résoudre, à l'image des bassines de Sainte-Soline. L'Assemblée d'Atlantida postule ainsi. Les politiques mises en place ont démontré une carence énorme d'études de l'impact environnemental à moyen et long terme. De nombreuses fois, le pouvoir est resté sourd aux exhortations des universitaires et des collectifs d'habitantes possédant de profondes connaissances du territoire. Les intérêts des multinationales sont clairement privilégiés face à la santé publique et à la disponibilité de l'eau potable pour la population. Maria Selva Ortiz, du réseau Redes, elle aussi présente dans la marche du 22 mars, ajoute.
1: Les solutions à la crise de l'eau doivent être trouvées dans un changement de nos formes de production. Et pour cela, nous devons prôner la production locale, la souveraineté alimentaire, une production respectueuse de nos écosystèmes, qui prennent soin du territoire et des êtres qui le peuplent.
0: Plus impactant encore, le projet Neptuno soulève l'ire de toutes les assemblées en défense de l'eau et de la communauté scientifique uruguayenne. Il est particulièrement symbolique parce qu'il est justement vu comme une violation de la Constitution et de l'article sur l'eau voté en 2004. Le projet, porté par un consortium privé, vise à établir une usine de potabilisation sur le Rio de la Plata. Projet inadapté, coûteux et polluant selon ses détracteurs, qui serait financé par une augmentation du prix de l'eau potable, pour le profit du privé et au détriment des écosystèmes fluviaux et littoraux. En évoquant ce sujet, Alejandro Maidana écrit d'ailleurs dans le journal Conclusión
1: « Toute l'Amérique latine est traversée par la même douleur, écrasée par la même enclume que constitue le pouvoir économique et son agenda de déshumanisation. » Ou, pour ainsi dire, la dictature la plus étendue que nous ayons connue.

0: Certes, le capitalisme vert et ses fausses solutions a surgi en Amérique latine avec son train de barrages hydroélectriques prétendument propres car dégageant moins de CO2 que les usines à charbon. Un mensonge à grande échelle lorsque l'on songe à tous les dégâts que ces immenses retenues d'eau provoquent sur les écosystèmes, les réseaux hydriques, sans parler des déplacements de population, et que nombre de ces barrages sont installés pour fournir en électricité d'autres projets ô combien mortifères, des puits de pétrole aux mines d'or. Les peuples indigènes sont paradoxalement les premières victimes des gouvernements qui imposent ce genre de projet et qui défigurent le territoire au prétexte du changement climatique et du développement durable, du Brésil de Belo Monte jusqu'au fleuve Tabasara, au Panama. La résistance continue pourtant de s'étendre et transforme les mentalités. À l'image des assemblées populaires en défense de l'eau qui se constituent partout sur le continent latino-américain, un nombre croissant de personnes comprennent la nécessité d'être en permanence alerte sur les projets privés, de se faire point de vigilance par exemple contre l'exploitation illégale du sable lorsque des entreprises détournent sciemment des cours d'eau pour en extraire le sable sans autorisation, comme ce fut le cas en Argentine dans la province d'Entre Ríos à la fin de l'année dernière ou sur le cours du fleuve Santa Lucia à la fin janvier. Au Mexique, les assemblées locales, souvent liées aux peuples indigènes, se sont dotées récemment d'un organe national, l'Assemblée pour l'eau et pour la vie, qui appelait à défiler ce 22 mars au cri de « ce n'est pas une sécheresse, c'est un pillage ». À cette occasion, Diego García expliquait.
1: Un grand nombre de peuples indigènes du Mexique et du monde entier sont attaqués par la police et parfois même par l'armée pour le contrôle des territoires. Ils veulent mettre en place la spoliation de l'eau et de l'ensemble des ressources naturelles. Nous voulons aujourd'hui prévenir que nous allons au-devant d'une catastrophe hydrique mondiale. La seule manière de freiner ce pillage est de clamer notre droit à la vie, de nous organiser, de sortir dans la rue, de mener des actions, de dénoncer. Et ici, à Mexico, de mettre un coup d'arrêt définitif à la loi nationale de l'eau. Celle-ci régule les concessions en eau et s'apprête à offrir des concessions énormes aux multinationales.
0: La seconde Assemblée nationale pour l'eau et pour la vie s'est donc réunie en février dernier. Sara Hernandez, membre de la communauté qui accueillait l'événement, nous en parle.
2: Estamos en la segunda Asamblea Nacional por el agua y la vida. La iniciativa surge en los pueblos cholutecas de Puebla.
3: Nous sommes dans la seconde Assemblée nationale pour l'eau et pour la vie. L'initiative est venue du peuple Choluquetas de Puebla en août dernier.
2: De escucha, de acompañamiento, de denuncia.
3: Avec l'intention de créer un espace d'écoute, d'accompagnement, de dénonciation et de coopération pour établir des stratégies contre le pillage et la sécheresse provoquée par les entreprises.
0: À Cholula, dans la région de Puebla, l'entreprise Bonafonte, filiale de Danone, asséchait les villages alentours. Chaque jour, 1,5 million de litres d'eau étaient mis en bouteille et revendus au prix du gasoil, alors que les populations alentours n'avaient plus d'eau. Il n'en fallait pas plus pour que le Front Populaire Uni de Cholula se constitue. Plusieurs blocages de l'usine ont lieu au fil des années jusqu'à ce 22 mars 2021, où elle est occupée, expropriée et renommée Maison du Peuple Altepel Mecali. Durant une année, elle accueille des séminaires sur les résistances populaires, des ateliers des services de santé ou des médias communautaires. Le Front Populaire de Cholula déclarait alors, cette entreprise criminelle a volé quotidiennement des millions de litres d'eau dans notre région, asséchant nos puits, nos rivières et nos sources. Après l'avoir expulsée, le peuple construit la vie sur ses ruines, avec la santé, l'éducation, la communication, l'agriculture, l'élevage, la justice et des projets coopératifs.
4: Et comme pueblos organizados con base en nuestra libre determinación y autonomía.
1: En tant que peuple organisé et revendiquant le droit à l'autodétermination et à l'autonomie, nous avons décidé de résoudre les problématiques de nos communautés.
4: Hicimos la toma de la planta Bonafont del corporativo Danone porque ninguna institución, ninguna
1: Dans la région de Cholula, nous avons occupé l'usine Bonafont de la corporation Danone parce qu'aucune institution, aucun gouvernement n'avait envie de nous venir en aide. Donc nous l'avons fait nous-mêmes. Nous avons défendu notre eau, nous avons fait fermer cette usine, et depuis 2 ans, plus une seule goutte d'eau n'en sort.
4: Se cumplen 2 años de que no sacan ni una sola gota de agua.
2: Pues nosotros calculamos que ya llevamos más de...
3: Nous avons calculé que nous avons déjà libéré plus d'1,2 milliard de litres d'eau. Et ce chiffre va continuer à augmenter, parce que nous n'allons pas permettre que cette entreprise remette les pieds sur notre territoire pour nous déposséder de notre eau.
2: Despojarnos del agua, ¿no?
0: Si la maison du peuple de Cholula a depuis été expulsée, l'occupation a fait des émules. D'autant que dans le même temps est votée la loi de privatisation de l'eau, une loi qui donne toutes les prérogatives aux groupes privés pour s'arroger des sources, y compris en utilisant des infrastructures publiques, financées donc par les propres personnes qui se verront dépossédées de sources d'eau gratuites. La question de la récupération directe des puits et des sources d'eau par un contrôle populaire était donc directement à l'ordre du jour de la seconde Assemblée nationale pour l'eau et pour la vie, qui a réuni plus de 500 personnes issues de 18 peuples mexicains. Et ce n'est pas un hasard si l'Assemblée s'est réunie au cœur du territoire Otomi, à Santiago Mexquititlán, là où les communautés ont repris le contrôle de leurs puits. En avril 2021, alors que l'eau avait cessé de couler dans certaines localités, les habitants et habitantes ont fait le lien entre les pénuries et l'entreprise CEA, qui s'était installée non loin du puits. Une petite soixantaine de personnes a alors dégagé l'entreprise, rejointe par un nombre croissant de riverains et de riveraines pour faire face à la répression, aux intimidations, et en bloquant les routes pour exiger la libération des personnes arrêtées. 2 ans plus tard, le puits est encore occupé et l'eau coule dans les robinets de Santiago Mexquititlán. L'autorisation d'exploitation de la CEA a été suspendue dans l'attente d'un jugement dont le verdict doit arriver sous peu. On écoute Anselma Margarito, habitante d'une des communautés locales.
3: Clairement, la problématique, c'est de défendre le territoire et nos sources d'eau. Ce qui est important à savoir, c'est que la commission gouvernementale de l'eau veut privatiser notre eau. Elle veut nous en priver, la voler au peuple. Nous sommes là pour leur dire que non, on ne va pas les laisser faire.
0: Cette seconde assemblée a statué premièrement que cette crise de l'eau est en réalité une guerre d'extermination, qu'elle fait partie d'une volonté globale de mettre fin à l'autonomie des peuples indigènes. Elle a établi deuxièmement la libre détermination des communautés pour la gestion de leur eau, car, comme le dit l'un des participants, nous avons les forces et les formes d'organisation, nous savons administrer et prendre soin de notre eau comme nous l'avons toujours fait depuis les temps anciens. Troisièmement, que la crise de l'eau sera d'autant plus tragique dans les zones urbaines et qu'en conséquence, il faut élargir la lutte à l'ensemble du pays. Elle appelle enfin à rejoindre partout des manifestations pour faire reconnaître l'eau comme un besoin de base de l'humanité. Et appelle à lutter en particulier contre les multinationales Nestlé, Bonafont, Danone, Coca-Cola, contre les entreprises immobilières et contre les entreprises de tourisme.

Et pour aller plus loin vers la perspective d'un soulèvement global, il convient de prendre l'exemple très actuel du Pérou, avec, au hasard, la lutte contre le projet Tia Maria de la Southern Peru, dans la région d'Arequipa. Dans une région qui subit déjà des sécheresses à cause de l'exploitation minière, près du Rio Tambo dont l'eau est déjà détournée, la multinationale nord-américaine Southern Peru cherche à implanter l'une des plus importantes mines de cuivre à l'échelle du continent, quitte à menacer l'équilibre alimentaire des populations locales. En 2009, 90% de la population refusait le projet après une première étude d'impact environnemental. Mais le projet se poursuivait, à tel point qu'entre 2011 et 2015, 6 personnes meurent dans des émeutes régulières qui opposent les riverains et la police. En 2019, le processus est interrompu, mais il est relancé en 2021. Ce projet est construit comme les autres, sur la corruption des dirigeants politiques, l'évasion ou l'optimisation fiscale. Car au Pérou, le fait de participer à des projets dits de responsabilisation sociale permet aux entreprises de payer moins d'impôts. Mais rien ne vient compenser le manque d'eau. Le Pérou connaît chaque année plusieurs centaines de conflits locaux autour de l'eau, la plupart du temps liés à l'activité pétrolière en Amazonie, à la monoculture d'avocats ou à l'exploitation minière. Aborder le récent soulèvement péruvien sous l'angle du pillage des ressources naturelles, c'est comprendre toute l'ampleur de la colère qui secoue le pays. Car si elle a été provoquée par la destitution du président Castillo au mois de décembre, l'insurrection porte intrinsèquement la conscience de ce pillage et la revendication fondamentale du droit à la vie, du droit à l'eau et du droit à vivre en paix, comme les soulèvements chiliens et colombiens avant lui, et comme les révolutions boliviennes, vénézuéliennes et équatoriennes encore avant. Si l'on dézoome et qu'on se met à l'échelle continentale, c'est donc une succession de révoltes et de révolutions populaires qui s'opposent aux principes néolibéraux. Rappelons encore une fois que c'est sur ce continent latino que le système néolibéral a été imposé en premier lieu, et deux pôles de revendication reviennent systématiquement dans les révoltes des deux dernières décennies. La fin de l'exploitation à outrance des ressources naturelles par les multinationales occidentales, souvenons-nous des guerres du gaz et de l'eau en Bolivie, et le réinvestissement des services publics et des caisses sociales telles que les retraites, c'était le No Mas AFP du Chili. Au Pérou, la destitution de Castillo est survenue alors que c'est cette année que doivent être renégociées les concessions pétrolières et gazières entre le gouvernement et les multinationales. On comprend les enjeux qui président au coup d'État de décembre dernier. Et dès la chute du président, le pays se soulève, en particulier dans les régions andines. Et comme l'explique Romain Mingus lors d'une conférence organisée par les Amis du Monde Diplo de Rennes sur la situation au Pérou, le préalable à cette révolution est à la fois la prise de conscience de la corruption extrême des élites et l'épidémie de Covid qui a montré à l'ensemble de la population à quel point le système de santé était fragile. Le mythe de l'économie a volé en éclats, et avec lui cette fable que les investissements miniers et pétroliers allaient à long terme assurer le bien-être de la population. D'autant plus que les régions les plus riches en ressources naturelles sont aussi les plus pauvres et les plus sujettes aux pénuries d'eau et à l'abandon des services publics. Le problème fondamental, disent les Péruviens et les Péruviennes des Andes, c'est le vol des richesses par l'élite de la capitale Lima au profit des multinationales étrangères. Alors, une fois la cosmogonie néolibérale détruite par la réalité prolongée de la misère sociale, il n'a fallu que la démonstration d'une énième injustice, celle de destituer un président élu par les pauvres et les indigènes, pour que la colère ne se déchaîne. Políticos y policías nos matan a sangre fría junto a la soberanía que tanto nos prometían y ahora en la

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1: Dans notre épisode 7, en décembre, nous décrivions un peuple en lutte pour sa dignité, contre la trahison et contre son impuissance à trouver un débouché politique par des voies légales, et bientôt plus en colère encore contre la répression. La police et l'armée tuent très vite plusieurs dizaines de personnes en tirant à balles réelles. Depuis, à travers des semaines de lutte, le peuple péruvien a enjolivé ses revendications et ses pratiques. D'un mouvement en réaction, il est passé à un mouvement en faveur d'avancées sociales, en l'occurrence avec l'espoir de commencer un processus constituant. Romain Mingus décrit encore comment les villages andins ont commencé à tenir des assemblées quotidiennes, non seulement pour débattre du pays qu'ils voudraient construire et de comment mettre en place une juste répartition des richesses, mais pour discuter également par secteur professionnel de comment s'organiser, comment régler les problèmes par l'autogestion des travailleurs et travailleuses. Et l'élan révolutionnaire de tout remettre en cause parce que rien ne va, bien entendu, sert aussi les luttes locales et sectorielles. Le projet Tia Maria devait finalement ouvrir dès l'année prochaine. Pourtant, après des élections locales qui ont porté aux municipalités de la vallée de farouches opposants au projet, et en plein contexte insurrectionnel, la Southern Peru aurait jeté l'éponge et annoncé ces derniers jours, selon Cooperación, l'abandon du projet, tout en déclarant « Nous sommes obligés de dénoncer ce terrorisme anti-minier de la part de groupes totalement minoritaires qui utilisent la violence et font du chantage auprès de la majorité qui, elle, est en faveur du projet et du développement. » Un discours qui, là encore, en rappelle d'autres. Le symbole serait pourtant énorme avec ce peuple dans sa fureur qui viendrait à bout de l'acharnement de l'un des projets les plus mortifères du moment.

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1: N'oublions donc jamais les liens qui existent entre la question du pillage des ressources naturelles et le vol de nos années de vie. Ce sont les mêmes qui, à l'autre bout de la chaîne, s'achètent des yachts avec le prix de nos souffrances. Les voix qui cherchent à diviser les différentes luttes n'embrassent malheureusement pas toute la complexité du problème, à l'heure où il nous faut justement comprendre global pour lutter local. Sainte-Soline est partie intégrante du soulèvement actuel en France, tout comme le soulèvement actuel est une étape déterminante, non seulement pour nos retraites, mais aussi dans la perspective d'un monde débarrassé de l'industrie dévastatrice et pour le droit à une vie digne. Pour conclure, nous redonnons la parole aux membres de l'Assemblée mexicaine pour l'eau et pour la vie, Araceli Jiménez, Israel Tepale et Sara Hernández.
2: Nous sommes clairement en train de voir comment le peuple se soulève et ça donne très envie de mettre en place des actions de plus en plus coordonnées.
3: Il y a une grave crise de l'eau dans le monde et cette crise est issue d'une guerre, une guerre mondiale contre la nature et contre nous, vu que nous l'habitons.
2: Nous considérons qu'au niveau mondial, nous vivons tous la violence de cette ère capitaliste, à différentes échelles. Au travail, au niveau des ressources naturelles, de l'eau, de la terre, et pour la question du vol de notre identité, par la souffrance de ne plus se sentir humaine comme partie prenante de la nature. La résistance, elle doit être intégrale, avec des organisations, avec des réseaux de soutien, avec des gens qui dénoncent, avec des mobilisations, avec un aspect légal aussi. Parce qu'en face, c'est un système économique qui est prêt à tout pour soumettre les gens.
4: Económico que pues tiene todo para someter pues a la gente.
5: Entonces yo los invitaría a organizarse como comunidades.
3: Je vous inviterai à vous organiser comme communauté, en dehors de tout parti politique, en dehors de toute institution gouvernementale, en dehors de toute fondation issue du capital, parce que ce sont eux qui sont responsables de cette terrible crise climatique. Et parce qu'en tant que communauté, en tant que village, en tant que ville ou en tant que quartier, nous nous rencontrons pour construire autre chose.
5: Y que construyamos otros.
1: Et c'est justement ce que les soulèvements de la Terre appellent à faire ces derniers jours. Face à la menace de dissolution qui pèse sur le mouvement, un appel circule à rejoindre ou à créer des comités locaux des soulèvements de la Terre pour faire lien autour des luttes pour la Terre. Si le cœur vous en dit, rendez-vous sur leur site, à la page intitulée « Nous sommes de ceux et celles qui se soulèvent ». Et vous pourrez signer au passage le texte « Nous sommes les soulèvements de la Terre ».

Merci beaucoup d'avoir suivi ce 14e épisode. Au doublage, Jade et Maxime. Pour aller plus loin sur les luttes pour l'eau, vous pouvez consulter les sites des organisations dont nous avons parlé. En Uruguay et en Argentine, les Assemblées pour l'eau, le journal La Diaria Ambiente, El Observatorio del Agua en Uruguay. Pour l'Amérique centrale, avispa.org, le média en ligne Desinforme Monos, le film court Altepel Mecali ou Radio Zapatista. Et en

En termes de musique, vous avez pu écouter Bez Basmark Explicit du rappeur azéri Rosgar, puis Radioactiva Prod de l'uruguayenne Kira 1312, la rappeuse mexicaine Scafola Faro, et enfin le rappeur quichua Kai Sur avec Proceres, et actuellement l'afro-péruvienne Carolina Tiva avec Dale Poder al Barrio.

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c'est un mot que tu comprendrais. 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

mauvaise raison de ne pas promouvoir le vélo. Et puis, il y a les intempéries. C'est faux. 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Fait-il si beau 365 jours par an en Hollande ou au Danemark ? Certes, il y a bien quelques journées par an où les intempéries sont vraiment gênantes. De très fortes pluies ou gros coups de vent, de la neige et du verglas constituent par période et suivant les régions des obstacles à la pratique du vélocipède. Dans ce cas, taxi, transport en commun et covoiturage seront provisoirement des moyens de déplacement de substitution. Mais, dès ces courtes périodes d'intempéries disparues, vite enfourchez votre bicyclette et roulez !

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0: Vous aurez rien contre les cauchemars?
1: Les cauchemars?
0: Ah, en ce moment, je fais toujours le même rêve. Je nage dans la Seine, tout d'un coup, j'avale un rat. Alors j'étouffe et puis je coule. Et en bas, il y a des huîtres, elles m'attrapent les chevilles. Alors je vomis le rat sur les huîtres, le rat, il attaque les huîtres, je remonte à la surface, je prends une péniche dans la tête et là, je me réveille.

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0: 7 novembre 2023, Renaud Muselier, président de la région PACA, et Laurent Wauquiez, alors président de la région Auvergne-Rhône-Alpes, ont déposé officiellement un dossier de candidature de 10 pages au CIO, le Comité International Olympique.
1: Dès le 21 novembre 2023, donc 3 semaines après, même pas, après un grand oral d'une demi-heure et 15 minutes de questions-réponses, la candidature des Alpes françaises a été la seule présélectionnée. Et le Comité international olympique, CIO, a désigné le mercredi 24 juillet 2024 les Alpes françaises comme site organisateur des Jeux olympiques et paralympiques d'hiver 2030.
2: Sous réserve des conditions fixées par la session du CIO, le Comité international olympique a l'honneur d'annoncer que le 26e Jeux olympiques d'hiver 2030 sont attribués aux Alpes françaises.
1: Attaque France s'est officiellement prononcée contre cette décision. Et nous allons tenter de vous expliquer, chères auditrices et auditeurs de Radio Grésivaux dans le Chambéry, le pourquoi du comment.
0: Très bien, on vient d'entendre l'annonce du CIO, l'annonce officielle de cette attribution. Alors, première question à ce sujet, les habitants des territoires, les Alpes françaises, sont-ils bien informés sur le projet ? Il nous semble avoir été décidé rapidement par une petite équipe de politique. Donc, on est allé avec Florence interroger les Chambériens par un beau matin d'hiver dans le centre-ville.
3: Bonjour, savez-vous où vont avoir lieu les Jeux Olympiques et Paralympiques d'hiver 2030 ?
4: C'était autour de Grenoble ou d'Albert ? Grenoble, non ? C'était pas ça ? Non, pas Grenoble.
5: Ah, pas du tout, s'il reste de la neige déjà ?
3: Très bonne remarque. Savez-vous où vont avoir lieu les Jeux Olympiques 2030 en hiver ?
6: Moi, non.
7: Non plus.
3: Et toi ?
7: Pas du tout, aucune idée.
8: Oui, c'est Rhône-Alpes, et puis il me semble vers la Côte d'Azur, Nice, il me semble avoir vu des stations Savoie, et puis les Hautes-Alpes et sur Nice aussi.
9: Bah dans les Alpes. À part ça, non, je sais pas.
3: Quelle partie des Alpes ?
9: À la Savoie.
10: Bah oui, en Savoie. Et oui, Savoie, j'ai entendu hier, puis jusqu'à Nice. Voilà.
11: Alors là, pas du tout. Pas du tout.
3: Et vous ?
12: Je sais pas non plus.
13: En fait, j'en ai rien à cirer.
3: Et si je vous dis que c'est vers chez vous, est-ce que vous vous sentez un petit peu plus concerné ?
13: Bah, ça va rajouter un peu de plus de pollution au moment où il faut en faire moins.
3: Bonjour. Savez-vous où vont être organisés les Jeux Olympiques d'hiver 2030 ?
14: Alors écoutez, bah, en Savoie, et puis en Provence, je pense, hein, et puis en Italie, je crois qu'il y a quelque chose. Non, peut-être pas en Italie, Briançon. Je crois qu'il y a quelque chose à Briançon, voilà.
3: Vous êtes pas mal, bien vu.
15: Eh ben absolument pas.
3: Vous avez aucune idée si on est là et qu'on vous pose la question, comme ça, en cherchant bien ?
15: Je dirais qu'on est peut-être candidat, non ? Hein, peut-être la région, effectivement, les Alpes, quelque chose comme ça.
3: Et vous, savez-vous, les jeunes ?
16: Absolument pas. Non, non plus.
17: Non plus. Il me semble que c'est en Savoie, mais je suis même pas sûre.
3: Très bien, merci.
0: Donc, on l'entend bien, les Chambériens ne sont pas très bien informés sur le projet, et ils l'étaient encore moins il y a quelques temps quand la candidature a été déposée. Florence va maintenant accueillir une sommité du monde du ski, puisque c'est un sportif de haut niveau, Monsieur Stéphane Passeron.
1: Bonjour monsieur Stéphane Passeron. On se dit du monsieur, on se dit du Stéphane.
18: Non, on
1: se dit du Stéphane.
18: Monsieur.
1: Ok.
18: Oui, on fait tous partie du même territoire, de la montagne. On est tous des.
1: Voilà.
18: Tous, peut-être dans la même idée de défendre nos territoires de montagne. On est tous amis.
1: Ok, super Stéphane. Donc, écoute, je vais te laisser te présenter auprès des auditeurs de Radio Grésivaux dans Chambéry.
18: Donc, bon, Stéphane Passeron, je suis né en 1968. 1968, pour beaucoup, ça va causer, hein, c'est l'année olympique de Grenoble.
0: Et oui.
18: Et donc, c'est toute une vie qui tourne autour de ces Jeux olympiques d'hiver, en particulier. Et donc, en 1968, je suis né dans le Champsaur, dans les Hautes-Alpes. Ensuite, j'ai petit à petit, je suis rentré dans le ski de fond et j'ai fait une carrière d'athlète, de ce qu'on appelle les athlètes de haut niveau, puisque j'étais en équipe de France de ski pendant 20 ans. 20 années à prendre l'avion comme un cochon, à abîmer notre belle planète, tout ça pour quelque chose qui est génial.

0: génial, c'est ces sensations qu'on peut avoir quand on fait du sport de haut niveau. C'est vraiment très, voilà. C'est là que vient le problème de beaucoup d'athlètes qui ont du mal à remettre en cause, parce que voilà, c'est toute une vie qui s'est déroulée depuis pratiquement depuis la naissance. Nous, on est dans la neige, on y reste toute notre vie. Et voilà. Et puis après, donc j'ai fini ma carrière de sportif et ma carrière personnelle. Et ensuite, je suis devenu entraîneur de l'équipe de France handisport pour les Jeux Olympiques de Vancouver en 2010. Puis ensuite, j'ai arrêté. Principalement, moi, voilà, pour des raisons écologiques, puisque une prise de conscience arrivant, petit à petit, on se rend compte que c'est pas tenable et que prendre l'avion pour aller faire du ski à l'autre bout du monde, ça a plus de sens au vu de la situation actuelle. Donc voilà,
1: ne dévoilons pas tout le reste de notre émission tout de suite. Donc, je rappelle pour nos auditeurs que nous sommes sur Radio Grésivaud dans Chambéry et que le thème de notre émission, ce sont les Jeux Olympiques et Paralympiques d'hiver 2030 qui vont se dérouler en France. Donc, je reviens vers toi, Stéphane. Toi qui as été ou qui es peut-être toujours un skieur de haut niveau et ancien membre de l'équipe de France, tu sembles avoir changé de vision par rapport à l'olympisme, par rapport aux Jeux Olympiques d'hiver. Et à quand peux-tu évaluer cette prise de conscience?
0: En fait, le cheminement, il se fait petit à petit. On rencontre des gens. C'est, je sais pas si c'est une chance, mais j'ai rencontré des personnes qui m'ont fait voir un peu le monde différemment, en me disant, de toute façon, les choses sont pas aussi simples que quand on a, c'est sûr, quand on a 15 ans, 16 ans, 17 ans, qu'on rentre en équipe de France, on nous met des beaux habits, on nous fait faire des choses qui sont super, donc on est parti. Mais petit à petit, on se rencontre que c'était pas simple, que l'économie mondiale, c'était quelque chose de très compliqué. Et qu'en plus, c'était lié à tout notre environnement, comment on pouvait essayer de préserver notre environnement. Bon, j'ai fait les liens. Puis là, d'un coup, je me rends compte qu'à prendre l'avion pour aller faire du ski à l'autre bout du monde, ça n'a plus de sens. Hein. Ça ne sert à rien en même temps de retaper sa maison avec des matériaux naturels, puis après, prendre l'avion pour aller à l'autre bout du monde. Donc voilà, j'ai arrêté de me payer bonne conscience. Et on le fait toujours un peu, mais... Et voilà, le cheminement, petit à petit, nous fait prendre qu'on fait un pas, puis on se rend compte qu'en fait, ça fait du bien d'avoir l'honnêteté vis-à-vis de soi-même.
2: Oui, voilà, aussi. Et oui.
0: Voilà, c'est plutôt ça. Quelque part, on cherche de l'honnêteté vis-à-vis de soi-même. À un moment, ça ne sert à rien de dire, à un moment, il faut agir. Et même si c'est dur, même si ce n'est pas forcément agréable, au jour d'aujourd'hui, quand je remets en cause tout l'olympisme, ce n'est pas forcément agréable pour moi, très personnellement.
1: Ok, merci. Alors, est-ce que tu fais une différence entre le ski nordique, le ski alpin, les sports de glace? Parce que tout ça, c'est pas les mêmes équipements, mais il y a quand même besoin de neige. Comment tu vois un petit peu tout ça?
0: Je pense que le skieur nordique, il a une approche quand même plus proche de l'environnement. Parce que nous, on va pas dire qu'on n'impacte pas avec une dameuse qui va aller tracer des pistes. Voilà, mais c'est quand même pas le même impact que le ski alpin ou quand il faut construire des patinoires pour faire du patin à glace.
2: Oui.
0: Voilà, au départ, c'est ça. Il y a quand même une différence. Moi, je connais beaucoup de fondeurs. Je vois Martin Fourcade qui, lui, a refusé de prendre la présidence du COJO.
2: Oui, bravo à lui.
0: Voilà, je pense que c'est en partie, lié au fait que, il essaie d'être, il est pas bien non plus. C'est-à-dire qu'il y a un problème qu'on a et il est sensible à l'environnement plus peut-être qu'un skieur alpin qui fait ça dans une station où c'est tout au milieu des immeubles pratiquement avec des remontées mécaniques partout autour. Et donc eux, ils sont plus habitués à avoir toutes ces infrastructures, les canons à neige, tout ça. Alors nous, le nordique, ça nous travaille beaucoup. C'est parce qu'au départ, on est quand même des gens qui font l'entraînement l'été quand on est en sportif de haut niveau. Ben, on fait de la course à pied, on est dans la forêt, on est dans la montagne. On est vraiment au contact de l'environnement. Et nous, on voit d'autant plus l'environnement changer quand notre activité se situe à des altitudes basses. C'est-à-dire, vous le savez par chez vous, hein, c'est pareil que voilà, dès qu'on est maintenant en dessous de 2000 mètres, c'est très très compliqué d'avoir de la neige maintenant. Donc, c'est plus que de la neige artificielle. Et là, en ce moment, on est en train de mettre maintenant de la neige artificielle sur les pistes de ski de fond et ça crée un débat. On l'a très bien vu à la Coupe du Monde, les différentes Coupes du Monde qu'il y a eu au Grand Bornand. Où on prend de la neige artificielle et on vient l'étaler avec on la transporte avec des camions et ensuite on vient l'étaler avec des pelleteuses. Au départ, un skieur de fond, c'est quelqu'un qui est plutôt branché nature.
1: Ok, d'accord. Effectivement, les stations de moyenne altitude, une des questions qui est soulevée par les opposants, c'est notamment l'avenir des territoires de montagne. Concernant les territoires dits de haute montagne, disons les domaines de ski tels que en France, Tignes, Val d'Isère, les Trois-Vallées, les Portes du Soleil, est-ce que pour toi, ce serait logique que ces territoires gardent leur avenir économique entièrement axé sur le ski alpin ?
0: Mais la question ne se pose pas, ils ne le garderont pas. Nous, on est juste là pour donner les chiffres du GIEC, les scientifiques. Ils annoncent que, de toute façon, il y a une étude qui est sortie l'année dernière qui annonce que 91% des stations européennes ne fonctionneront plus en 2100. Mais 2100, bon, moi, à mon âge, maintenant, c'est un peu loin, mais pour un jeune, c'est pas loin
2: c'est
0: du tout.
2: C'est proche, oui. Ouais.
0: C'est très proche, 91% des stations. Ce qui veut dire que les stations de moyenne montagne, déjà en 2030, 2040, 2050, elles n'existeront plus. Ce qui veut dire que la pression, parce qu'il existera toujours des gens qui voudront faire du ski, la pression va être d'autant plus importante sur les stations de haute montagne. Ce qui fait qu'on va mettre, ça va remonter, on le voit actuellement déjà, les stations de haute montagne fonctionnent à fond. Parce que tous les gens passionnés de ski, ben, ils montent. Donc il y a d'autant plus de pression sur les stations en altitude. Ce qui fait que derrière, eh ben, il faut leur trouver des logements, donc il faut bétonner encore plus en altitude. Et en plus, les prix, avant encore, pour avoir un accès à la neige, qui soit accessible un peu à tout le monde, pour les stations, les petites stations, mais comme les petites stations d'ici peu n'existeront plus,
2: oui.
0: Eh bien, il n'y aura plus que des forfaits très chers pour des gens aisés qui pourront aller se payer du ski. Et en plus, je ne parle pas, il y a tout le débat autour du prix de l'immobilier qui suit, évidemment. Le prix de l'immobilier augmentant, mais les gens qui ont des salaires modestes, ou voire même déjà corrects, parce qu'au prix de l'immobilier, maintenant, il faut avoir un salaire très correct pour pouvoir habiter dans nos territoires de montagne maintenant. Ça devient vraiment une problématique. Et donc, ces Jeux Olympiques, ils mélangent tout ça. C'est-à-dire, qu'est-ce qu'on veut ? C'est-à-dire qu'il n'y a pas de projection sur l'avenir. C'est-à-dire, les gens qui ont lancé cette candidature ne se sont pas projetés. Ils ont juste continué un modèle des années 70. Nous, on dit simplement que s'il y a 5 milliards à mettre, parce que là, ils nous annoncent entre 2 et 3 milliards, sachant qu'à chaque fois, il y a eu une augmentation minimale de 30%,
2: minimum.
0: On finira autour des. Voilà, minimum. On finira autour des 5 milliards. Non, mais moi, je pense qu'il faut mieux mettre 5 milliards. Sur une transition qui sera très compliquée quand même, ça ne faut pas se leurrer, elle sera compliquée, que faire une grande fiesta pendant 15 jours. Mmh. Voilà, nous, on le dit d'une manière assez simple, mais voilà, c'est exactement ça. Et sachant qu'en même temps, le gouvernement vient d'annoncer, c'est un fait, qu'on a 3300 milliards de dettes et qu'on va baisser de 30% le budget du sport. Donc d'un côté, on va mettre 5 milliards pour faire des Jeux Olympiques, et d'un autre côté, on va enlever 30% au ministère des Sports, qui fait ce qui est l'essence même du sport, c'est la
2: pratique.
0: Qu'on n'essaie pas de nous dire qu'on n'aime pas le sport, hein, surtout pas à moi. C'est l'essentiel, c'est de faire du sport à nos anciennes dans les EHPAD, à nos enfants, à tout le monde, faire comprendre que l'hygiène de vie c'est important, tout ça, ça c'est l'essentiel. Et après, on fait la fête. Mais là, ils mélangent tout, c'est-à-dire que l'économie a pris le pas sur le bon sens, oui, voilà, c'est ça, le bon sens.
1: Donc, on va aborder maintenant, puisqu'on parle un peu de l'avenir de nos territoires de montagne, l'avenir professionnel, des professionnels également, qui, comme toi, tu nous l'as dit tout à l'heure, tu étais encore moniteur de ski nordique dans le Champsaur, mais tout ça risque d'évoluer très vite aussi. Donc tous les métiers liés à l'économie du ski, qu'elle soit nordique, alpin ou patinoire, comment tu vois tout ça, toi, l'évolution de ton métier, l'évolution des jeunes, les loueurs de ski, comment est-ce que tu as une idée de ce qui pourrait se passer?
0: Bah, je pense que ça risque de se passer comme ça s'est passé dans le nord de la France quand on a fermé les mines. Ça a été très compliqué. C'est-à-dire que nous, on n'a pas du charbon, mais on a de la neige. La neige, c'est
2: l'or blanc.
0: Imaginez, en 50 ans, nos stations, elles ont à peu près une cinquantaine d'années. C'était compliqué, la vie, elle était dure. Hein. Et donc, il est arrivé la neige, le tourisme de masse, et donc principalement la neige. Et voilà, tout le monde est venu, on a fait, voilà, et certains sont agriculteurs l'été, et puis l'hiver, ils sont moniteurs de ski. Bon, c'est le truc un peu classique, mais c'est souvent ça. Et malheureusement, ça sert à rien de se leurrer, ça sert à rien de dire qu'on va casser le thermomètre, hein. La maladie, elle est là, c'est pas en cassant le thermomètre que ça va se régler. Mais voilà, ils essaient de faire perdurer quelque chose qui n'est pas tenable. Donc évidemment que ça va être difficile. Moi, je le sais très personnellement, puisque je suis encore moniteur de ski de fond. Et ben voilà, on arrive, on skie de temps en temps sur une plaque de glace, on skie sur, ils commencent à mettre 2-3 sites avec de la neige artificielle. Mais la neige artificielle, ça ne marche pas parce qu'il commence à faire même trop chaud là actuellement. Bah, c'est, voilà, ça fonctionne pas. Et puis ça coûtait énormément cher l'entretien des stations, le voilà. Donc économiquement, faut savoir quand même que pratiquement toutes les stations, elles sont sous perfusion. Hein. Peut-être pas directement sur la station, mais tout ce qui est les infrastructures qui sont autour, les parkings, les routes, tout ce qui tourne autour, c'est tout l'argent public. Donc voilà, il y a un choix qui sera compliqué, mais c'est pas en... Je dis aussi quelquefois, voilà, si on a une grave maladie, ben on arrête de dire qu'on a un rhume. À un moment, on le sait, on le voit en plus, mais pour certains, ben on dirait qu'ils se leurrent, ils font du déni. En fait, nous, on dit souvent dans le collectif le déni. Sur ces Jeux Olympiques, il y a un déni démocratique au départ. C'est-à-dire qu'on n'a jamais demandé l'avis de personne. Un déni économique, puisqu'on voit, si on fait les études, que ça ne tient pas. Chaque fois qu'il y a eu des Jeux Olympiques, ils ont été à perte, en plus. Et en plus, ça ne remet pas en cause tout ça, toute l'économie de la montagne qui, malheureusement, va être remise en cause. Et puis le déni écologique qui fait que ben, il va falloir encore fabriquer plus de lacs artificiels, il va falloir, refaire toutes les infrastructures. Ça risque d'être vraiment très dur pour les Alpes.
1: Ok, eh bien écoute Stéphane, merci beaucoup. Je pense que tu auras pu éclairer un peu nos auditeurs.
0: Et surtout, je peux rajouter un truc, c'est que je n'hésitais pas à venir de suivre. Bon, alors, c'est pas ce qui nous fait le plus plaisir, mais oui, c'est le monde actuel. Sur les réseaux sociaux, on y est. On peut essayer. On a aussi un site internet où on informe tout le monde. Tout un chacun aussi peut interpeller ses élus dans ses communes environnantes pour leur demander leur avis. Je sais que c'est compliqué pour un élu qui, quand un président de région vient lui dire qu'il faut soutenir, lui il doit payer peut-être le bus scolaire, et donc je comprends que c'est compliqué pour lui, mais il faut leur mettre une sorte de pression pour leur expliquer que là, peut-être que la population elle est vraiment pas d'accord sur ce projet. Donc voilà, il faut que les gens, s'ils sont pas contents, qu'ils le disent.
1: Ok, est-ce que tu peux juste nous rappeler l'adresse du site internet?
0: C'est NoJO, No-JO.
1: www.no-JO.fr. D'accord.
0: Et après, il y a un Facebook, il y a un Instagram. Enfin, vous pouvez trouver les informations. Et puis, il y a d'autres collectifs, associations qui luttent aussi, hein, que ce soit en Savoie, Haute-Savoie. Il y a Extinction Rébellion qui est aussi dans l'action. Il y a vraiment beaucoup de monde qui tourne autour de ça.
1: Ok, super.
0: Et des partis politiques aussi.
1: Super. Merci beaucoup Stéphane.
2: Au revoir. Merci beaucoup Stéphane. Au revoir. Ouais.

0: Alors, on a entendu un grand sportif, un expert des métiers de la montagne, s'exprimer sur le sujet. On est allé demander, à nouveau avec Florence, en centre-ville, aux Chambériens, qui ne sont pas tous bien informés, comme on l'entendait tout à l'heure, ce qu'ils pensaient de l'organisation de ces JO dans les Alpes françaises. Bonjour, êtes-vous favorable à l'organisation des JO d'hiver 2030 dans les Alpes françaises ?
1: Pas forcément, il y a déjà tellement d'équipements partout pour faire des JO qu'il n'y a plus trop besoin de reconstruire, d'urbaniser la montagne. On a déjà tellement vendu avec nos stations. Alors continuons. Hein. Vous voyez, voilà, le résultat de l'environnement, c'est ouais, l'environnement dans les Alpes, c'est de plus en plus compliqué. Les montagnes s'effondrent, le réchauffement climatique, vous imaginez, des Jeux Olympiques, ça déplace du monde, hein. Ça pollue encore. Plus généralement, c'est bien quand même qu'il y ait des événements sportifs comme ça pour unifier les pays, mais la question c'est à quel prix, surtout à l'époque de la transition ?
2: Ah, pas du tout. Si ça fait comme dans les autres pays, je pense qu'on serait victime de la surconsommation et de la névrose mondiale. Voilà.
0: Et y êtes-vous favorable ?
3: Et pour l'instant, très honnêtement, je suis sans avis. Je ne connais pas suffisamment le sujet. Il y a tellement de pour et de contre que c'est délicat de se prononcer pour moi.
4: Oui, pourquoi pas, ça ferait vivre un petit peu la région.
5: Ah bah complètement, oui. Vive les Jeux d'hiver.
0: Y êtes-vous favorable ?
6: Pas vraiment, non.
0: Très bien, pourquoi ?
6: Parce que c'est beaucoup d'argent. Au niveau de l'environnement, je suis pas sûr que ce soit terrible. Voilà, donc c'est pas un truc qui. Il y aurait besoin d'argent pour l'éducation, pour la santé. Que pour ce genre de choses. Je dis pas qu'il faut rien faire, mais voilà, les stations, on voit les stations moyenne montagne, il n'y a plus de neige, ben, il faut repenser tout ça, mais il ne faut pas amener des hélicoptères ou des camions remplis de neige, parce que c'est ce qui va se passer finalement. On va être obligé en 2030 d'amener de la neige artificielle. Donc après, on nous parle d'avoir un bilan carbone irréprochable, et bon, voilà, le problème, il est là, quoi.
0: Merci beaucoup. Merci. Y êtes-vous favorable ?
7: Tout à fait. Le sport, il n'y a rien de tel.
0: Pour la raison du sport, donc.
7: Le sport, la jeunesse, non, c'est bien. C'est très, très bien.
8: Franchement, je comprends le côté fédérateur des Jeux Olympiques, mais c'est vrai que c'est un peu catastrophe écologique. Tout donner, débloquer des budgets de malades pour juste détruire un environnement. Après, c'est des belles épreuves, mais voilà. Écologiquement, je pense qu'il faudrait adapter la discipline, quoi.
0: Merci, super.
9: Pas du tout.
0: Et pour quelle raison ?
9: Bah, on a déjà beaucoup de pollution, déjà toutes les périodes hivernales. Hein. On a des bouchons, on a des gens qui ne suivent pas les itinéraires concernés. On les retrouve dans nos petits chemins de campagne, ils ne savent pas où ils sont. Donc, et puis je crois qu'à l'heure actuelle, il faut arrêter de privilégier que les loisirs, vu dans l'état où la France elle est.
10: Ben, je ne sais pas s'ils respectent bien, parce que toute cette neige artificielle, moi, je n'ai pas tellement pour. Hein. Je me dis que, bon, il manque d'eau, on est quand même dans une situation assez... Je ne sais pas, je suis pas trop d'accord, mais bon.
0: Merci beaucoup, merci. Donc, je vois qu'on n'est quand même pas aussi bon que Guillaume Meurice, mais quand même, on peut retenir de cette expérience sur le terrain que les avis sont partagés, je dirais en trois tiers, hein, dans les gens qu'on a pu interroger. Tout le monde n'a pas été diffusé ici, mais il y a les pour, les contre et les indécis, qui sont très nombreux et qui n'ont, pour la plupart d'entre eux, aucune information sur le projet. Super. Donc, pour continuer cette émission, nous allons accueillir la juriste du collectif citoyen JOP 2030, une personne bien informée qui arrivera à nous renseigner sans doute un peu plus que nos amis chambériens sur la question. Bonjour Delphine.
11: Bonjour.
12: Bonjour Delphine.
0: Tout d'abord, pour commencer, pouvez-vous vous présenter et nous expliquer ce qui vous a décidé à vous engager dans cette lutte ?
11: Alors, moi, je suis une habitante de la montagne hein, depuis, on va dire, plus de 20 ans. J'ai fait beaucoup de sports de montagne. J'ai des enfants qui ont fait du ski en compétition à assez haut niveau. Donc, je suis absolument favorable, hein, on va dire quand même, au sport et à la montagne. Mmh. Et en fait, quand on a commencé à me parler de cette candidature, j'ai décidé de porter, alors, au-delà, bien évidemment, des questions écologiques qui sont derrière, hein, qui sont, les aspects environnementaux sont quand même très présents. On est en droit de se poser de plus en plus de questions. Et j'ai décidé, en fait, moi, qui suis juriste de formation, de poser un regard un peu plus juridique sur cette candidature. À l'époque, c'était une candidature. Et en fait, au fur et à mesure que je commençais à me renseigner sur la candidature, sur le mode de fonctionnement du CIO, ça m'a vraiment interpellée en tant que juriste sur tous les aspects juridiques qui sont assez méconnus, mais qui sont quand même très étonnants. Et aussi, il se trouve que j'ai fait pour le compte d'ONG, j'ai travaillé pour le compte d'ONG, j'ai fait beaucoup de contrôle en fait de la pertinence et de la régularité de l'utilisation d'argent public. Et c'est aussi sur le volet finances publiques que moi j'ai décidé de porter mon regard. Et au fur et à mesure, comme je le disais, que j'ai approfondi en fait l'étude de cette candidature, ça m'a vraiment interpellée à différents niveaux. Je peux peut-être vous expliquer grosso modo, on va dire, l'écosystème du CIO qui nous permet de comprendre pourquoi il y a des enjeux juridiques derrière. Si on ne comprend pas en fait cette mécanique, on a du mal à savoir pourquoi nous on va aller chercher des informations juridiques et pourquoi on va entamer des actions.
0: Nous précisons pour nos auditrices et auditeurs que le CIO, c'est le Comité International Olympique.
11: Alors, on a un petit peu, en étudiant en fait, et sur la base de ce qui s'est passé pour Paris 2024, qui a été une source d'informations très agréable pour nous et vraiment valable, on a commencé à décrypter en fait le mode de fonctionnement du CIO, qui est à peu près le même depuis les années 80, les années ça m'arrange, où ils ont développé en fait un business model pour être rentable, parce qu'avant ils ne l'étaient pas. Ce business model, il se base sur des ressources que perçoit le CIO en majorité, c'est par le biais des retransmissions télévisuelles et par le biais de ce qu'ils appellent les partenariats, les sponsors avec des grandes entreprises. Ce business model qui est rentable pour eux, ils doivent à tout prix le continuer. Donc en fait, ils doivent se prémunir des risques. Et pour se prémunir des risques, ils exigent de la part des candidats énormément de garanties, qui sont au nombre de 23 pour les JO d'hiver. Ah oui. Et parmi ces garanties, celles dont tout le monde a entendu parler, ce sont les fameuses garanties financières. Mais on en a beaucoup d'autres, comme des garanties de mettre à disposition les services publics, des garanties d'exonération fiscale, etc., etc. Et ces garanties, quand elles sont données au moment de la candidature, elles se retrouvent dans le contrat et elles deviennent des obligations contractuelles. Et en fait, on se retrouve à avoir des obligations contractuelles vis-à-vis des CIO qu'on ne peut pas tenir parce que nous, on a des lois qui nous empêchent de tenir ces obligations. Comme par exemple, nous, on a une loi qui fait que tout le monde doit payer des impôts. Et alors, pour pouvoir tenir nos obligations contractuelles vis-à-vis du CIO, on va devoir faire des lois olympiques qui vont amener des dérégulations en matière de droit fiscal, en matière de droit du travail, en matière de droit de l'environnement, en matière d'urbanisme aussi. Et en fait, c'est toutes ces dérégulations qui sont au sein d'une loi olympique qui amènent en fait un affaiblissement de l'état de droit, puisqu'on se retrouve à avoir le CIO qui est une association de droit suisse à but non lucratif, ce qui est déjà très rigolo, et qui va nous imposer en fait des dérégulations, c'est-à-dire qui va se permettre d'avoir une valeur supralégale, ce qui est pour nous juristes quelque chose qui est quand même très très étonnant et surtout qui ne tient pas la route.
0: Donc ça, c'est ce qu'on appelle les fameuses lois spéciales olympiques, hein, pour les gens qui ne sont pas...
11: Absolument.
0: D'accord. D'accord.
11: Absolument. Ce sont ces lois spéciales olympiques qui permettent en fait pas mal de choses. Donc c'est des régulations qui permettent aussi rétroactivement de réguler des choses qui étaient régulières, de régulariser des choses irrégulières, comme par exemple le contrat d'hôte olympique qui est signé à l'époque de Paris, c'était par la ville de Paris, et là, c'est par les régions Aura et PACA.
0: Ah oui.
11: Ce contrat, il contient ce qu'on appelle une clause d'arbitrage, qui dit, en cas de désaccord sur le contrat, on aura recours à un tribunal arbitral, en l'espèce le tribunal arbitral du sport. Et ça, en fait, c'est quelque chose qui est interdit par notre loi. Donc, en fait, on doit avoir des lois, cette loi spéciale, qui va dire, oui, mais là, on est dans une situation très particulière. Donc, en fait, on va le permettre. Et nous, ce qu'on dit, c'est ce qu'on interroge, c'est dire, est-ce que cette situation particulière est justifiée? Est-ce que cette situation particulière, elle correspond à un intérêt général qui justifie qu'on vienne en fait déréguler?
0: Oui.
11: Et en fait, là, on se rend compte que cet intérêt général, personne n'a posé la question. Et puis surtout, on n'a jamais posé la question au grand public, aux citoyens, ah, etc., ça. Etc.
0: Ah ça, l'aspect démocratique.
11: Voilà, parce que c'est aussi le gros déni démocratique derrière, puisque entre-temps, on s'est assis dessus la charte de l'environnement, qui est quand même inscrite dans notre bloc de constitutionnalité, l'article 6 de la Convention d'Aarhus, qui disent que quand on a un projet qui va autant impacter l'environnement, on doit avoir des consultations, des informations du public, l'information du public, la consultation du public, etc. Ce qu'on n'a pas du tout eu, puisqu'on est dans un grand déni démocratique, comme vous le dites.
0: Bien sûr, et c'est sans doute ce pourquoi vous vous battez.

0: revient.
1: Puisque vous avez commencé à l'aborder, c'est une question que je voulais poser un petit peu plus tard, mais la question de l'argent, puisqu'il y a les garanties financières de l'État, hein, qui ont été une des seules grandes actions du gouvernement Barnier, on s'en souvient, c'était il n'y a pas très longtemps, une des premières signatures de ce Premier ministre. Est-ce que ça justifie le slogan « dépenses publiques, recettes privées » ?
2: Alors, tout à fait, c'est le modèle du CIO. Mais puisqu'on a évoqué M. Barnier, il faut quand même le dire que ces garanties financières ont été signées par M. Barnier alors que Gabriel Attal avait refusé, après avoir consulté quand même l'Inspection Générale des Finances, et qu'au moment où M. Barnier a signé ces garanties financières, il était encore membre d'une commission héritage du CIO, et qu'à peine avant même sa démission, il a été aussi mandaté par le CIO pour relancer en fait le process olympique et notamment la création du COJOP, et qu'à peine sa démission actée, il a été mandaté officieusement et officiellement par le CIO pour aller relancer la machine, après avoir émis une lettre. Oui, oui, un magnifique cas. Alors, savoir qu'il y a quand même un député qui a saisi la Cour de justice de la République de l'article 40 pour justement ses soupçons de conflit d'intérêts. Oui. On referme cette parenthèse qui est quand même, je pense, aussi très révélatrice de la manière dont a été montée cette candidature, qui est extrêmement politique et qui est portée par un discours, comme vous l'avez dit, où les jeux financent les jeux en général. C'est parmi les récits. Alors là, on a Neige et Chalet, Jeux financent les jeux et 95% de sites déjà existants. Alors, les jeux financent les jeux, non. Et en effet, l'argent public va financer des bénéfices privés, soit directement les bénéfices du CIO et de ses affidés, donc des gros sponsors, soit les bénéfices du sponsor, soit pour la Solideo, donc pour la société qui est en charge de la livraison des ouvrages par le biais de partenariats publics-privés. Comment c'est possible ? Eh bien, parce que c'est le modèle olympique qui impose ça. C'est-à-dire que dans le contrat, vous avez tout un arsenal en fait, d'articles qui font que tous les risques pèsent sur les finances publiques. C'est pour ça qu'on a ces garanties, c'est-à-dire que parmi les garanties, il y a la garantie de couvrir le déficit, le futur déficit du COJOP, quel que soit le montant, c'est-à-dire que ce n'est même pas plafonné. Mais en revanche, les recettes, elles sont garanties pour le CIO. Donc en fait, c'est-à-dire, s'il y a des recettes, c'est le CIO qui les a, et si en revanche, il y a des déficits, eh ben, c'est l'argent public qui les couvre. C'est un peu pile, je gagne, face, tu perds.
1: Eh oui, à tous les coups.
2: À tous les coups, on gagne. Alors, puisqu'on évoque cet argent public, il faut savoir que même si on entend partout les jeux les plus sobres, les jeux d'hiver les plus sobres, c'est entièrement faux. Si on reprend les quatre précédentes candidatures et qu'on voit les montants en monnaie constante et pas en monnaie courante, on s'aperçoit que, à part la candidature du Kazakhstan, la candidature française est la plus onéreuse. Et surtout, contrairement à toutes les autres candidatures, et notamment aux candidatures des candidats malheureux face à nous pour accueillir les JO 2030, nous, on a 23% de financement public qui sont prévus. Il faut savoir que, par exemple, ceux de Lexity 2034, c'est 0%. Donc, en fait, quand on regarde le budget, quand on va creuser un peu au fond, on s'aperçoit qu'en vérité, le récit, il n'est absolument pas étayé par la réalité des faits. Et qu'à cet argent public, il va y avoir aussi l'argent public pour les infrastructures, et qu'à cet argent public qui est visible, il y a tout l'argent public qui est caché, parce que quand on nous dit « oui, mais on a des sponsors privés », si on se base sur 2024, dans les sponsors privés, on a par exemple la Caisse des dépôts et consignations, qui est quand même un organisme public, on a Aéroport de Paris, qui est à majorité un organisme semi-public, on a des organisations qui dépendent d'argent public, soit par le biais de subventions directes comme par exemple Air France, KLM, 16,7 milliards quand même, c'est une petite paille. Hein. Oui. Et on a des organisations qui bénéficient de cadeaux fiscaux comme LVMH et qui après, ça c'est un sacré hasard, se retrouvent être ceux qui vont réaliser en fait les habits des athlètes ou alors les médailles olympiques, etc. Et qui bénéficient aussi de toutes les dérégulations sur les marketing, donc la possibilité d'avoir de la publicité gratuite à côté de monuments historiques, ce qui est strictement interdit normalement, mais là, ce qui est permis par les dérogations de la loi olympique.
1: C'est impressionnant, c'est impressionnant. Merci. Pour revenir un petit peu à vos luttes, vous avez décidé d'engager un certain nombre de batailles juridiques. Est-ce que vous pouvez nous en parler, sans rentrer dans les détails des procédures juridiques qui sont
2: Sans rentrer dans les détails, en fait, Ça va être assez simple, c'est que il se trouve qu'on a une telle opacité dans cette candidature, puisqu'en fait le public a été écarté depuis le début. Vous avez aussi les porteurs de candidature qui le disent de manière totalement désinhibée, mais nous on voit pas pourquoi on rendrait des comptes ou on voit pas pourquoi on rendrait public certaines choses. Et parmi cette opacité, c'est l'impossibilité d'avoir des documents autour de ces jeux. Et le plus emblématique de ces documents, c'est le contrat. Donc en fait, nous, on aimerait bien pouvoir agir contre ce contrat, mais on ne sait même pas s'il est signé. Donc en fait, on a dû entamer des actions en justice pour savoir si le contrat était signé. Et là, en fait, on s'est retrouvé avec une réponse de la partie adverse qui nous a dit « mais le contrat n'est pas signé par le CIO ». Et donc, on a cette situation qui est complètement hallucinante, où vous avez la création du COJOP, vous avez la création de la Solidéo, vous avez l'engagement de dépenses publiques par les régions, vous avez des garanties qui sont signées sur la base d'un contrat qui n'est pas signé. Donc en fait, nous, on est en train de se démener pour avoir une porte d'entrée, pour pouvoir dire, écoutez, on est dans un déni de justice, dans un déni démocratique, mais du début jusqu'à la fin. Et sachant, je suis désolée, je reviens un peu aussi sur l'histoire des gros sous, parce qu'on a parlé là des financements directs, mais il faut savoir que contrairement aux JO de Paris, on va être sur des infrastructures comme des pistes de bobsleigh ou des tremplins à ski qui ne bénéficient pas au plus grand nombre. On est d'accord, on est sur des niches hein, en matière de sport. Et surtout, on est sur l'organisation de jeux sur la base de sites qui sont dans des stations de ski qui sont perfusées d'argent public depuis des décennies. Et ça, ça a été très bien dénoncé par les rapports des chambres régionales des comptes. Donc en fait, on est sur un système qui s'auto-alimente, qui est alimenté par l'argent public, qui ne bénéficie qu'à très peu de gens. Et en disant, vous verrez, c'est de l'intérêt général et c'est pour la magie des jeux. Et nous, on demande où elle est cette magie des jeux, à part dans les poches du CIO.
1: C'est tout à fait ça. Pour nos auditrices et auditeurs, on précise que Edgar Gros-Piron, ancien skieur de bosse, est président maintenant du COJOP, le comité d'organisation des Jeux Olympiques et Paralympiques d'hiver 2030. Vous avez écrit une lettre ouverte à Edgar Gros-Piron. Je suppose qu'il reprenait certains de ces points. Quel message vouliez-vous lui passer et vous a-t-il répondu ?
2: Alors non, M. Gros-Piron ne nous a pas répondu, ne serait-ce que parce que c'était difficile de lui écrire, vu que le COJOP n'a toujours pas d'adresse. Parce que ça aussi, c'est compliqué. C'est quand vous les... quand on dit que c'est vraiment d'une opacité folle, c'est qu'on n'a même pas les statuts. Les statuts, on les a demandés à la préfecture du Rhône, hein, justement, d'obtenir les statuts du COJOP, vu qu'ils sont censés être du côté de Gerland, je crois, à Lyon. Donc, en l'attente, donc, on a publié dans le Dauphiné Libéré cette lettre ouverte. Cette lettre ouverte, elle est partie de propos de M. Gros-Piron, qui a dit « Pour moi, l'argent public est sacré ». Et pour nous, c'était une belle porte ouverte pour lui dire « Écoutez, l'argent public ». Donc, on lui a expliqué pourquoi cette candidature était particulièrement aberrante. En plus, il faut la mettre dans le contexte, cette dépense d'argent public, dans le contexte général de restrictions massives, quand on fait des restrictions de 50 milliards d'euros, qu'on n'a plus de budget pour l'enseignement, pour la recherche, qu'on a coupé 2 milliards d'aides publiques au développement, qu'on demande aux Français de se serrer la ceinture. Est-ce que c'est le moment d'aller signer 500 millions d'euros de garanties au profit d'une association suisse ? Et surtout, à la fin, c'était un petit clin d'œil de lui dire « Mais monsieur Gros-Piron, vous êtes très attaché à l'argent public. Chaque euro dépensé doit être dépensé de manière pertinente selon vous. Mais il faut savoir que sur les JO de Paris, sur le budget des JO de Paris, la ligne budgétaire dédiée à l'environnement, la durabilité et l'héritage, c'était 1,4%. »
1: Ah oui,
2: d'accord,
1: peanuts.
2: Donc, voilà. C'est-à-dire qu'il y a 98,6% qui est dépensé autre chose. Et notamment que pour les JO 2030, la ligne budgétaire pour le paiement des salaires des membres du COJOP, dont M. Gros-Piron fait partie, c'est 16% des dépenses. Donc de lui dire, si vous êtes si attaché que ça à l'argent public, renoncez à votre salaire. Voilà, c'était un petit clin d'œil pour lui démontrer qu'on avait peut-être un peu plus que lui lu en détail, nous, le budget, sachant que le budget du COJOP n'est pas un budget qui a été prononcé, rendu officiel. Nous, on l'a obtenu parce qu'il est intégré dans le rapport de la commission de Futuro du CIO. Toutes les informations qu'on a, on les a par le biais du CIO, merci à eux, parce que grâce à eux, on a quand même quelques informations. Et notamment, on a voulu aussi pointer du doigt auprès de M. Gros-Piron des dépenses ou des immobilisations d'argent qui sont intégrées dans ce budget et que peu de gens savent. C'est que, par exemple, on apprend que pour fonctionner, le COJOP va devoir recourir à un emprunt et que donc cet emprunt va coûter 9 millions d'intérêts. Donc c'est de l'argent qui va directement dans la poche des banques, que nous avons aussi 20 millions d'euros qui sont provisionnés pour faire face aux pertes de taux de change, puisque la devise du CIO, ce n'est pas plus loin, plus haut, plus fort, mais c'est le dollar. Et on a aussi 99 millions d'euros qui sont provisionnés, donc en fait qui sont immobilisés, c'est de l'argent qui ne sera pas, qui ne servira à rien, pour des imprévus. Alors on ne sait pas qu'est-ce qu'il peut y avoir comme imprévu à hauteur de 99 millions. Là aussi, c'est totalement inédit comme montant, mais c'est pour moi révélateur qu'en fait le dossier ayant été préparé extrêmement rapidement, il en est de même du budget. Donc en fait, on se retrouve avec une somme de 120 millions d'euros qui est de l'argent qui ne va servir à rien.
1: Ok, c'est un
2: début. La question se pose, combien d'hôpitaux, combien d'écoles, puisqu'on en est à compter chaque euro d'argent public, que pensez-vous de ces immobilisations et de cette somme?
1: Et bien, espérons qu'il trouve une boîte aux lettres bientôt et qu'il puisse vous répondre. Revenons à vos luttes, toujours. Avez-vous remporté quelques victoires récemment dans les
2: démarches juridiques?
1: Eh
2: bien, non.
1: D'accord.
2: Si, on peut quand même dire que la victoire, c'est de savoir de manière officielle que ce contrat n'est pas signé, ce qui est quand même une grande première. Mais à partir du moment où vous n'avez pas de contrat signé, comment voulez-vous faire une action contre un contrat qui n'est pas signé?
1: Oui, tout à fait.
2: Ça devient compliqué.
1: Voilà.
2: Donc, en fait, nous, on est en train de préparer d'autres actions, pour notamment parce que, pareil, il faut savoir que normalement, la Commission nationale du débat public aurait dû être saisie par le Comité national olympique et sportif français, qui ne l'a pas fait. Donc, en fait, ces dénis de démocratie, ça va nous inciter à aller faire d'autres actions qui sont en cours de préparation, sur lesquelles on communiquera peut-être une fois qu'on les aura vraiment peaufinées avec nos avocats, qu'on les portera vraiment dans la justice, mais il faut savoir quand même qu'on travaille énormément pour ça. On est très bien entouré de la part d'avocats, on est très bien porté aussi par Attac, qui nous permet de porter nos levées de fonds, de nous mettre en contact aussi avec d'autres mouvements, et notamment aussi Attac, tout le réseau franc au niveau de toute la France, oui. Qui est vraiment très appréciable.
1: Enfin, saluons beaucoup nos amis de Attac 05, hein, qui nous ont beaucoup aidés sur cette émission.
2: Oui.
1: Donc on comprend que la lutte est compliquée, et je suppose que vous êtes pris par le temps, car tôt ou tard, les lois d'exception, oui. Justement, vont être votées. Quand est-ce qu'elles vont être votées?
2: Alors, on sait qu'elles sont préparées en douce. Alors, le problème, c'est que je pense, et c'est aussi un peu le revers de la médaille, si on peut faire ce jeu de mots, qui est un peu mauvais, c'est que comme on a été très vigilants et qu'on a beaucoup communiqué sur toutes les problématiques judiciaires, je pense qu'ils se sont prémunis de l'autre côté en se disant, on met encore plus d'opacité que prévu, comme ça va rendre les choses beaucoup plus difficiles pour toute personne qui voudrait pouvoir faire une action. C'est une technique et qui fonctionne, il faut le dire, quand même très, très bien. On a, nous, la chance aussi de travailler avec différents parlementaires, et notamment Jean-François Coulhomme, qui nous aide beaucoup, des conseillers régionaux, Pierre Jeannot, Claudie Ternois, qui est, je pense, de votre territoire.
1: Oui.
2: Et qui nous permettent aussi de savoir ce qu'il y a à l'agenda, et a priori, jusqu'à fin mars, les lois spéciales olympiques ne sont pas à l'agenda. Alors, comme on sait qu'on est pris par le temps, qu'il risque d'y avoir ces lois, depuis le mois d'août, en fait, nous ne cessons de faire des campagnes de sensibilisation auprès des députés, donc nous envoyons très régulièrement des mails en expliquant en fait pourquoi, en expliquant, comme je viens de vous expliquer, qu'est-ce qu'il y a derrière cette candidature en termes de problématiques démocratiques, en termes de problématiques de budget. On va le refaire pour dire ce que veut dire la loi olympique. Pour moi, la loi olympique, on a quand même depuis plusieurs mois dans tous les médias ce terme de souveraineté à la bouche. Oui. Je suis très étonnée que quand on cherche à retrouver sa souveraineté alimentaire, sa souveraineté industrielle, on soit d'accord pour aller se soumettre intégralement à des exigences du CIO qui nous font perdre une totale souveraineté législative et réglementaire. Pour moi, c'est une source d'étonnement. Donc en fait, on insiste beaucoup, on fait des campagnes de sensibilisation, on est intervenu dans des colloques devant le Sénat, on intervient dans différents médias, parce que justement, on sait qu'on est tenu par ces lois spéciales, qui sont un problème pour nous et qu'on aimerait pouvoir ne pas voir le jour. C'était un peu aussi ce qu'on attendait de la non-signature des garanties. Malheureusement, ça n'a pas eu lieu.
1: Eh bien, en tout cas, bravo pour votre courage et votre pugnacité dans ces luttes. Je pense que nous allons devoir conclure, hein, car la durée de l'émission est quand même limitée, même si c'est très intéressant. Pour en savoir plus, de toute façon, nous invitons tous les auditeurs à consulter le site du collectif citoyen JO 2030, pardon, excusez-moi.
2: JOP 2030, s'il vous plaît. Le collectif citoyen JOP 2030. Je pourrais vous faire passer l'adresse du site, que vous puissiez mettre aussi communiquer là-dessus. J'ai juste, en guise de conclusion, quelque chose à dire. C'est qu'en fait, il y a malheureusement cette espèce de fatalisme qui dit « Ah ben maintenant qu'on les a, on va essayer de limiter les dégâts ». D'abord, une chose, rien n'est fait, on peut encore agir. Donc en fait, rejoignez-nous parce qu'on peut encore agir. Et d'un autre côté, limiter les dégâts, ça n'est pas possible, parce que quand vous avez le CIO qui boucle par l'intermédiaire de ses garanties, il boucle en fait toute possibilité de revenir en arrière et de limiter les dégâts. Il y a encore de l'espoir parce que le contrat n'est pas signé, les lois ne sont pas votées, on peut encore agir et plus on sera nombreux à agir, plus on sera nombreux à interpeller nos élus, à se mobiliser pour agir en justice, à faire porter la voix, à intervenir dans les médias, plus on aura de chances de pouvoir justement faire porter notre voix et enfin pouvoir exister au niveau du débat public.
1: Merci, le message est bien compris, donc c'est JO ou pas JO, il n'y a plus d'intermédiaire. Et il faut se bouger maintenant et tous ensemble pour pouvoir obtenir un succès là-dessus. Un grand merci, Delphine.
2: Voilà, et c'est encore possible.
1: Merci.
2: Merci à vous, Philippe, Florence. Merci à vous.
0: Merci,
2: à
0: merci beaucoup, Delphine. Nous ne manquerons pas de vous adresser le lien du podcast pour écouter la totalité de notre émission.

0: Alors, nous allons terminer maintenant avec un jeu. Quiz.
1: Non.
0: Oui, sur les JO, pour voir un petit peu l'état de vos connaissances en la matière. Et nous allons mettre à contribution, et je mets à contribution, mon camarade Philou et Ève, notre fabuleuse réalisatrice à Radio Grésivaudan, Chambéry.
1: Bonjour Ève.
2: Bonjour Florence et Philou.
0: Alors attention, on rigole, mais quand même, on va compter les points. Et le ou la gagnante se verra remettre une médaille en chocolat.
1: Aïe.
2: J'adore le chocolat.
1: La première médaille olympique des JO 2030.
0: C'est parti, vous êtes prêts ? Quels étaient les sites candidats aux Jeux olympiques et paralympiques d'hiver 2030 ? Chamonix, Sapporo au Japon, la Suisse, Salt Lake City aux États-Unis, les Alpes françaises, Stockholm en Suède ou Trojena en Arabie Saoudite. Vous voulez que je répète ?
2: Il peut y en avoir plusieurs.
1: Et il y en a sûrement plusieurs, non ?
0: Il peut y en avoir plusieurs. Allez, tic-tac, tic-tac, tic-tac, tic-tac, tic-tac. Ève ?
2: Chamonix, Sapporo.
0: Chamonix, Sapporo.
2: Et les Alpes, je dirais.
0: Et les Alpes. Filou.
1: Alors moi, les Alpes, oui, puisqu'on en a parlé un petit peu dans l'émission, donc maintenant je suis au courant. J'avais entendu parler d'un truc en Arabie Saoudite, peut-être, mais je ne sais pas.
0: Du ski en Arabie Saoudite, oh, pourquoi
1: je
0: pas.
1: Crois.
0: Alors, chers amis, je vous donne la bonne réponse. La bonne réponse, c'est les Alpes françaises.
1: Et ?
0: Alors, pour vite vous expliquer, Chamonix a accueilli les JO d'hiver en 1924. Il était prévu une candidature conjointe de Chamonix avec des stations suisses et italiennes, mais les élus de Chamonix n'ont pas voulu donner suite.
1: Ah.
0: Sapporo, qui avait déjà accueilli les JO en 1972, a effectivement souhaité déposer un dossier pour 2030, mais a abandonné en octobre 2023, en raison notamment des scandales de corruption en lien avec les JO d'été de Tokyo 2020 et 2021, qui ont choqué l'opinion publique nippone. Comme quoi, le poids de l'opinion publique peut donc être déterminant. Salt Lake City a décidé de repousser sa candidature afin de ne pas concurrencer les JO d'été 2028 de Los Angeles.
1: Oui.
0: La Suisse et la Suède étaient toutes les deux candidates, mais avaient prévu de soumettre les questions à référendum ou votation. Elles n'ont pas été retenues. Par le CIO.
1: Le CIO n'aime pas trop les votations.
0: Quant à Trojena, c'est la station de ski insensée que bâtit l'Arabie Saoudite où la neige ne tombe pas, mais qui s'est vue attribuer les Jeux asiatiques d'hiver 2029, autrement dit projet Neom. Et donc, le CIO a de plus en plus de mal à trouver des candidats pour accueillir les JO d'été comme les JO d'hiver, au vu de la réticence grandissante tant des élus que des populations. Voilà.
1: Ouais, donc on était seul, il n'y avait qu'un seul candidat. Et bien voilà.
0: Et donc au bout du bout, seule la France était candidate, donc du fait retenue par le CIO. Allez, question suivante, on va parler gros sous. Quel est le budget estimé pour les Jeux Olympiques et Paralympiques d'hiver 2030 ? Attention, c'est gros sous. Hein. A, 84 millions d'euros. B, 397 millions d'euros. D, 2,8 milliards d'euros. Ou C, 1,5 milliard d'euros.
2: Oh !
0: Ève. C'est compliqué, les gros sous, c'est compliqué.
2: Ouais, c'est compliqué. C'est peut-être pas 300 000, mais celui d'après, là, 1,5.
0: 1,5 milliard d'euros ? Allez,
1: Moi, je crois qu'on m'a toujours dit que c'était plus, hein, si j'ai bien compris ce qu'ont coûté les derniers JO de Paris, ce qu'ont coûté les derniers JO d'hiver également. J'aurais dit 2,8, moi, mais...
0: 2,8. Tic-tac, tic-tac, la bonne réponse est 1,5 milliard d'euros. Estimé, c'est une estimation.
1: Donc ça fait un point pour Ève.
0: Voilà, ça fait un point pour Ève. À titre d'information, donc la bonne réponse est 1,5 milliard d'euros. C'est aussi pour toute une année de budget région Auvergne-Rhône-Alpes pour l'enseignement et la formation.
2: C'est toujours bien de remettre les points sur les i, Florence.
1: Donc ça fait un point pour Eve.
0: Voilà. Allez, nous passons à la question 3. Question 3, vous êtes prêts? Vous êtes chauds, les copains? C'est parti, la copine. Où est prévue la construction d'une nouvelle patinoire olympique pour les épreuves de hockey sur glace, patinage artistique, short track et curling? A. Chamonix. B. Val d'Isère. C. Nice. D. Briançon. E. Albertville. Qui lève la main? Qui lève la main? Tic tac, tic tac, tic tac. Eve.
2: Briançon.
0: Briançon. Philou, t'as une idée?
1: Ben, je suis savoyard, je me souviens qu'en 92, la patinoire était à Albertville, ils ont sans doute repris la même.
2: Ah, eh ben, ça c'est pas sûr, parce que vu le gaspillage d'argent public, à mon avis...
0: Eh ben,
2: c'est...
0: vous avez faux tous les deux. Ouais, ouais, oh. Eh ouais, parce que... Mais fallait quand même trouver la bonne réponse. Parce que la nouvelle patinoire olympique sera construite à Nice.
1: Ah,
0: Nice,
1: oui.
0: Bien connue pour son climat favorable aux sports oui. d'hiver. Hein, sachant que la ville dispose déjà d'une patinoire. Mais évidemment, elle est plus aux normes. Donc, il faut en refaire une autre. À Nice.
1: Oh.
0: Voilà.
2: Oh là là, ça c'est vraiment...
0: D'accord.
2: C'est pas joli.
0: Je plains les habitants de Nice, voire de la région, qui vont devoir payer tous les ans un certain nombre d'impôts pour, bah, pour cette patinoire.
2: Financer cette patinoire inutile.
0: Voilà.
1: Alors, on a la moitié du quiz, hein, là, si j'ai bien compris, et je suis toujours à zéro. Bon.
0: Tel qu'il a été annoncé, les JO... Jeux olympiques et paralympiques d'hiver 2030 dans les Alpes seront les premiers JO durables. A, c'est vrai ou B, c'est faux?
2: Je veux bien faire la cruche, mais là, vraiment, je peux pas.
1: On a suivi l'émission, normalement, on a compris quand même quelques détails.
0: Donc, vous dites...
1: Tous les deux faux, je pense.
2: Ah là, c'est faux, mais de archi-faux, de chez archi-faux.
0: Êtes... Mais, mes amis, réveillez-vous. Mais non, c'est vrai. C'est vrai, bien sûr, puisque ce sont Renaud Muselier et Laurent Wauquiez qui le disent.
1: Ah oui, ah oui.
0: Par exemple, à la question, vous parlez de premiers Jeux Olympiques durables. Qu'est-ce que cela veut dire? Renaud Muselier répond, cela veut dire que comme à Serre Chevalier, on peut mettre du photovoltaïque et des dameuses qui fonctionnent à l'hydrogène. Voilà, ça, ce sont des JO durables.
1: Ah oui.
0: Voilà, et on va finir, donc toujours pas de bonne réponse. Hein. Alors je sais pas, moi j'ai pas compté les points, mais c'est Eve qui gagne.
1: Eve gagne.
2: Je suis vraiment en tête là.
0: Bon, alors, dernière question. Parmi les recommandations suivantes, quelles sont celles qui figurent dans le cahier des charges du CIO, Comité International Olympique, pour l'organisation des Jeux Olympiques d'hiver 2030? Alors, recommandation, intégrer les évolutions du climat dans la conception de l'événement. Réduire le transport aérien nécessaire aux athlètes pour être sélectionnés pour les Jeux. Organiser une consultation citoyenne. Garantir des pistes faites très majoritairement avec de l'enneigement naturel. Assurer la rénovation thermique des bâtiments énergivores utilisés pour l'événement. Ou enfin, rendre accessible au moins 80% des sites en train ou autres transports en commun. Quelles sont, selon vous, les recommandations qui figurent dans le cahier des charges du CIO?
1: Compliqué, la liste est compliquée.
2: C'est difficile à dire jusqu'à quel point...
1: Ils sont conscients.
2: Ouais.
1: Alors moi, je sais que ce n'est pas l'enneigement naturel, ça c'est sûr, puisque pour les compétitions de ski, la neige naturelle est désormais interdite aux Jeux Olympiques. Il ne faut que de la neige artificielle. Donc ça, c'est sûr que ce n'est pas la quatrième réponse.
2: Peut-être l'accès en transport. Ça, par contre...
0: Ça serait bien. Ça serait bien. Ben non. Mais en fait, sur tout ce que je viens de vous dire, là, aucune. Aucune. Et c'était pourtant 6 des 17 conditions posées par un collectif de 25 associations pour que des JO olympiques et paralympiques soient réellement compatibles avec le respect des limites planétaire et bénéfique pour les territoires.
2: Waouh, c'est encore bien pire que ce qu'on pensait.
1: Eh bien, je crois que c'est F qui a gagné, hein.
0: Eh oui.
2: Eh oui. Merci, vous pouvez m'applaudir.
1: Donc, nous pourrions encore facilement faire 2 heures d'émission sur ce sujet tant il est riche. Nous vous invitons pour cela à consulter sur le site web de Radio Grésivaudan Chambéry le podcast de l'émission et de le faire suivre au plus grand nombre. Il y a également une émission très intéressante diffusée récemment sur France Inter, La Terre au Carré, en podcast sur leur site de France Inter. L'émission s'appelle JO 2030, Le Grand Déni. Il est maintenant temps de vous dire au revoir. Nous vous retrouverons bientôt, fin mai, pour notre prochaine émission. Nous essaierons de parler du projet de ZAC 3 de Technolac. Au revoir à tous.
0: Au revoir, chers auditeurs.
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0: Y'en a un, ah, c'est quoi?
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Quand j'étais petite, j'ai fait un rêve. J'étais dans une barque en bois avec ma famille, mon père, ma petite sœur et ma mère. Et c'était un univers vraiment très humide et sombre et rouge. Et c'était, je sais pas, ça faisait comme une grotte et il y avait des gouttes gluantes qui tombaient sur nous.

il y avait une espèce d'eau sombre. Et en fait, il y avait un monstre tentaculaire qui sortait et qui essayait de nous choper et de nous écraser et de nous couler. Je me rappelle essayer de rassurer ma petite sœur, et sauf qu'en fait j'étais au moins aussi terrifiée qu'elle. Il y avait des rochers blancs et marrons et gris et vraiment avec de la texture qui sortaient par endroits dans cette grotte. Et à un moment, la grotte s'est ouverte. Je me suis rendu compte en fait qu'on était dans une bouche. Et au moment où la bouche s'ouvre et que la lumière entre, il y a le gros monstre tentaculaire là, qui était la langue, qui nous a écrasés. Et je me suis réveillée.

0: Moi, je dis qu'on peut mentir à son chien, par exemple, comme on l'adore, tu vois. Au lieu de dire « monte dans la voiture, on va chez le vétérinaire », ben on fait genre « juste monte dans la voiture » et c'est pas un mensonge, mais on le préserve un peu. C'est pas vraiment un mensonge non plus.
1: Je pense qu'on a le droit de mentir à tout le monde, en fait. Pas que ce soit si grave de pas vouloir faire souffrir quelqu'un ou de pas être toujours dans une honnêteté... inflexible. Par contre, je pense que la seule personne avec qui on doit être dans la vérité crue et avec qui il ne faut pas arrondir les angles, c'est soi-même. Parce qu'il n'y a rien de pire que le déni.

0: On peut mentir à tout le monde à condition qu'on assume le fait qu'on ait menti après. Mais il n'y a pas de gens qui ont plus le droit de ne pas avoir de mensonges que d'autres.
1: Il faut juste savoir tenir son mensonge et surtout ne pas se faire rôder. Voilà. Et surtout mentir à sa mère, quoi. Parce que quand on a 16 ans, c'est la base.
2: Moi, je pense qu'on peut mentir à tout le monde, sauf aux gens dont t'es le plus proche. Parce que je pense que justement, ce qui fait une relation profonde et forte, c'est l'honnêteté.
3: On a le droit de mentir à des inconnus. Non, j'ai pas de numéro de téléphone. Oui, j'ai un mec, j'ai une meuf. On a le droit de mentir aux flics. On a le droit de mentir aux gens qui nous ont menti. C'est... Si tu m'as menti, je peux te mentir.
4: On peut mentir à tout le monde, en fait, par omission.
5: Du coup, moi, je suis pas pour mentir à des personnes importantes pour protéger quelqu'un, parce qu'au final, on aura toujours ça sur la conscience. Et voilà. Faut pas mentir à ses amis, parce qu'au final, la vérité, elle se sait toujours. Et il vaut mieux une vérité qui blesse plutôt que de mentir. Et après, sur l'ordre familial, je suis un peu indécise.
6: Si on ment aux autres, il faut savoir pourquoi on ment. Si c'est pour maintenir une harmonie chez l'autre, alors le mensonge peut être légitime, je pense.
7: On peut mentir à ses hiérarchies quand ils sont incompétents.

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0: T'as mouché.
1: J'en ai pas là. Et puis ça, c'est devenir ma fortune.
2: Fais-moi.
1: Ah, pour un moment, ça, hein. Sacré bâtard.

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comme au Moyen-Âge. Les lampadaires ne portent pas de pendu, mais la lune est éclatante. Je suis plein de félins dans l'angoisse environnante. Je rôde dans l'air. Tout espoir à inventer chaque jour est de marbre dans la nuit. J'en fais des maquettes, des plans, planètes, constructions, assemblages d'une inventivité festive, des futurs de fêtes foraines dans le vent à l'envers. Oh, la belle dans la bête, elle est ma création, par romantisme, handicap, violence, oh la beauté, l'espoir du beau au creux de la haine, violence ethnique, sociale, religieuse, mon œuvre, l'étendard étendu droit contre l'horizon, oh espoir, nous sommes au Moyen-Âge. La terre est une terre de goulag, dans tous les sens, à tout extrême. L'abondance, béante, castrante, avide, vide. Et le manque, à pleines dents, épanoui dans l'horreur. La pauvreté jubilatoire, à en bouffer ses enfants.

Terre est un goulag et nous sommes nos propres capots. Ô espoir, le bleu en retard. Faites la fête! Le bonheur dans le noir, ô alcool, drogue et autres féeries. Cris de joie dans les cimetières, rire d'amour sous les vautours, ô joie dans le soir sorcier, prendre la mort par le bon bout. Et l'amour, la crème, le désir à la baguette. Oh, les corps étreints dans le soir, la poudre en envol, les yeux, la mémoire, la poignée de ciel face au sel, la beauté attrapée, atteinte, étreinte, éteinte. Oh, les cœurs dans le cendrier. Dans le bleu en retard, le gris de la guerre, la cendre au combat, l'amour à bout de bras, la tradition. Oh, les maquettes, les recettes, les usages, les codes à préserver, le langage face au ciel, le ciel plié en Dieu, mon Dieu, mon Dieu, le mien. Ô espoir, le désir, le pouvoir, posséder à qui l'on appartient, être l'esclave qui sait, le capot, souceur de déité et créateur de la méthode, responsable initiatique, charmant chaman, gardien dans ton cul de la tradition.

C'est à l'aurore qu'est sublime l'horreur du monde. C'est à l'aurore que trousse le diable, à l'heure de la renaissance. Oh la fécondité, oh la baise dans le soleil, la rosée, les senteurs arrosées dans la claque matinale, les cris de joie dans la douleur renouvelée, les pas pressés et la lumière oblique. Quel élan sarcastique grise l'air en beauté. Les oiseaux crient colorés dans le ciel renaissant, et l'ouvrier se brosse les dents avec un air tragique. Le monde est magique.

chaîne, l'amour chevalier du quotidien rampant, l'écrasement de la fugue nocturne, la salve dans le ventre mutin, haut le matin, des courages dressés vers le ciel, comme autant d'insolences d'humiliés, d'élans candides, des transes de mortification romantique, érotique, des suicides pleins de vie. Oh l'orgie de frustration, oh le festin quotidien, le jour à la cuillère, il faut se le creuser. Oh l'enthousiasme contre le mur, la lutte éperdue, la guerre en soi, hors soi, la guerre saine après la guerre sainte, le combat amoral dans la beauté, le massacre jouissif de la vie, pour la survie, oh la survie, sur la vie, l'élan vers l'idéal atteint, l'idéal par le pragmatisme, voilà l'idéaliste, le survivant. Le monde est magique.

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1: Vous aimez le rap français ? Alors vous allez aimer Benjamin Epps. L'artiste s'est rapidement fait un nom grâce à son écriture percutante et son dernier album La Grande Désillusion, dans lequel il côtoie sans trembler des grands noms comme MC Solar, Joss Man ou encore Angélique Kidjo. Benjamin Epps s'est rappé, sa voix est limpide, son vocabulaire riche, ses variations de flow, on a compris que tout cela est maîtrisé. Son nouveau projet, L'Enfant Sacré de Bellevue, qui est lui encore plus profond et audacieux. Les textes sont une plongée dans ses réflexions personnelles, ses combats et ses ambitions. Chaque morceau est une œuvre d'art où chaque rime compte, sublimée par sa capacité unique à jongler entre punchline et introspection. L'album, marqué par de nombreuses références, signe la maturité musicale de l'artiste. Alors on découvre tout de suite le message, deuxième piste du projet, bon appétit les amis.

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1: Connaissez-vous Thomas Abraham Mitch ? Un fabuleux artiste plus connu sous le nom de Tom Mitch, musicien, chanteur, guitariste, compositeur et producteur anglais. Retraçons rapidement ses débuts, fils d'un artiste et d'un psychiatre, Tom Mitch commence à apprendre le violon à l'âge de 4 ans. Puis, adolescent, c'est là qu'il découvrira son véritable amour, la guitare, grâce aux groupes tels que Nirvana ou les Red Hot Chili Peppers. Il découvrira également le hip-hop à cet âge-là grâce au petit ami de sa sœur et s'inspirera notamment du travail de Jay Dilla, célèbre producteur américain qui a imprégné le hip-hop de sa vision. Il étudiera ensuite la guitare jazz dans les années 2010, puis lancera sa carrière avec deux projets fondateurs, deux albums instrumentaux Beat Tape 1 et Beat Tape 2. On y retrouvera d'ailleurs bien son amour pour Jay Dilla dont je vous parlais un petit peu plus tôt avec des tracks comme Dilla Love par exemple.

Le succès le gagnera ensuite avec des tournées à guichets fermés à travers la planète, notamment aux États-Unis. Il sortira un peu plus tard l'album Géographie en 2018, un album charnière dans sa carrière dans lequel il multiplie les collaborations avec de grands artistes incontournables. J'ai nommé le mythique groupe de rap De La Soul avec l'iconique titre It Run.

Puis un peu plus tard, en 2020, il sortira un autre album, What Kinda Music, en collaboration avec le célèbre percussionniste et batteur de jazz anglais Youssef Days, un projet où il retourne sur une vibe nettement plus instrumentale que le précédent sur la plupart des morceaux, des ambiances parfois planantes mais parfois aussi pesantes, des solos de guitare, des solos de batterie, de saxophone, une véritable régalade cet album, en témoigne Storm Before the Calm.

permet une petite ellipse après une expérience avec la musique électronique sous un autre pseudonyme, Super Shy, sous lequel d'ailleurs il produira un album qui s'appelle Happy Music en 2023. J'en viens directement à cette année, 2026, puisqu'en mars, Tom Misch dévoile son tout dernier projet, Full Circle, où on le retrouve beaucoup au chant d'ailleurs sur la plupart des morceaux, sur une esthétique nettement plus pop, tout en gardant ses fondations jazz et hip-hop. J'en dis pas plus, allez écouter ce magnifique album Full Circle, en voici tout de suite un extrait, on s'envoie Red Moon sur Radio Grésivaudan. Let's go!

Et pourquoi pas faire durer un petit peu le plaisir et s'imprégner un petit peu plus de cet album Full Circle dont on écoutait un extrait à l'instant sur Radio Grésivaudan. Et tout de suite, on continue avec Slow To.

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0: T'es sûr que ça marche, le stop, sur autoroute?
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Mauvaise raison de ne pas promouvoir le vélo. Les gens n'ont pas envie de rouler à vélo en ville. C'est faux. Toutes les enquêtes d'opinion indiquent un fort désir des citadins de rouler à vélo. Si la pratique ne suit pas, c'est que de nombreuses personnes affirment encore, et à juste titre, qu'il n'y a pas assez de pistes cyclables en ville. Dans les agglomérations, les voitures, les camions constituent aussi un danger, car de tous les véhicules, le vélo est le moins protégé. Néanmoins, dans toutes les villes qui ont créé continuellement des pistes cyclables et donc modéré la circulation automobile, petits et grands, jeunes et moins jeunes, ont retrouvé le plaisir de faire de la bicyclette. Qu'on se le dise.

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La restauration rapide? La bouffe rapide pour tous? Pas toujours très digeste tout ça.

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2: La répétition va commencer.